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Bonjour à vous toutes et bonjour à vous tous et merci d'avoir choisi Radioactivité en ce mardi 4 août, 216e jour de l'année 2026. Nous fêtons en ce jour les Jean-Marie ainsi que les Vianney. Bonne fête si c'est votre prénom. Le petit dicton pour aujourd'hui, quand août est bon, abondance à la maison. Alors pour les faits qui se sont déroulés dans notre histoire, un 4 août, on peut citer en 1875 la mort de l'écrivain danois Hans Christian Andersen. En 1900, c'est la naissance d'Elisabeth d'Angleterre, future épouse du roi George VI, morte le 30 mars 2002. En 1919, c'est l'inauguration du musée Rodin à Paris. En 1956, l'institution de la vignette auto afin d'alimenter le Fonds national pour la vieillesse. Et enfin, en 1984, la Haute Volta change de nom et de drapeau pour devenir le Burkina Faso. Voilà pour les faits qui se sont déroulés dans notre histoire un 4 août. Bon anniversaire à vous, amis auditeurs, auditrices. Si vous êtes nés un 4 août, comme chaque matin, on fait un petit tour d'horizon de nos célébrités nationales et internationales qui le fêtent également en ce jour. Alors, niveau chanteuse et chanteur, on peut citer le chanteur français François Valéry, 72 ans pour lui aujourd'hui, qu'on mettra bien sûr à l'honneur d'ici quelques minutes. Et le célèbre jazzman Louis Armstrong, qui nous a quittés en 1971. Il était né en 1901, un 4 août, et nous a quittés à l'âge de 69 ans. On le mettra également à l'honneur, ainsi que les Vianney. Bonne fête, je le rappelle, au Vianney en ce jour. Donc je vous ai préparé un petit Vianney également pour la mise à l'honneur de nos stars du jour. Alors sinon, on peut citer des actrices et des acteurs, notamment Meghan Markle qui fête ses 45 ans aujourd'hui, l'acteur Daniel Dakim qui fête ses 58 ans en ce jour, l'ancien président américain Barack Obama, 65 ans pour lui en ce 4 août. Nous avons également l'animateur Laurent Louya qui fête ses 59 ans aujourd'hui. Je vois le célèbre cuisinier Alain Passard qui fête ses 70 ans en ce jour. L'acteur Billy Bob Thornton qui fête ses 71 ans. Nous avons le célèbre cuisinier animateur Sébastien Demorand qui aurait dû fêter son anniversaire. Il était né en 1969. Il nous a quittés à l'âge de 50 ans en 2020. Voilà pour l'essentiel des anniversaires du jour. Alors vous le savez, d'ici quelques minutes, votre météo, 8h15 l'horoscope et 8h30, vos informations à la une régionale et locale. Allez, on démarre la mise à l'honneur de nos stars du jour avec Vianney. Je le rappelle, bonne fête à tous les Jean-Marie ainsi qu'au Vianney en ce jour. On l'écoute tout de suite avec son tube « N'attendons pas » sur Radioactivité.

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2: Il est l'heure de retrouver votre météo sur Radioactivité. À vous rappeler que nous sommes aujourd'hui le mardi 4 août, 216e jour de l'année 2026. Nous reperdons 3 minutes d'ensoleillement aujourd'hui. Le soleil s'est enlevé ce matin à 6h11 et se couchera tout à l'heure à 21h10. Une journée encore estivale prévue pour aujourd'hui avec un temps ensoleillé qui va s'imposer sur notre région en ce jour. Des cumulus vont se former en journée, mais le temps restera généralement sec. Le vent de sud-ouest soufflera modérément. Quant au thermomètre, bien qu'en baisse, il dépassera encore les 30 degrés à l'ombre. L'anticyclone garantira toujours un temps sec et ensoleillé ces prochains jours, un chouïa moins chaud. Et côté température pour aujourd'hui, ce matin nous serons à 20 degrés, cet après-midi on atteindra les 32 degrés sur le bassin de Pont-à-Mousson.

8h12 à l'horloge de Radioactivité, restez bien branchés d'ici quelques minutes, votre horoscope arrive. En attendant, on poursuit et on termine la mise à l'honneur de nos stars du jour avec le célèbre jazzman Louis Armstrong qui est né en 1901 un 4 août. Il nous a quittés en 1971 à l'âge de 69 ans. On en profite pour l'écouter tout de suite sur Radioactivité.

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1: Il est l'heure de retrouver votre horoscope sur Radioactivité. On commence comme d'habitude avec les béliers. Au travail, attention, vous n'avez pas carte blanche pour tout entreprendre. Ne dépassez pas certaines limites. En amour, ne mélangez pas vie privée et travail au risque de vous voir accablé de reproches. Santé, pas d'efforts violents. Les taureaux, au travail, vos résultats sont appréciés. Vous avez su mettre vos compétences en évidence au moment le plus opportun. En amour, vous êtes d'humeur coquine, mais votre partenaire ne répond guère à vos avances. Petite déception. Santé, bonne. Les gémeaux, au travail, recherchez des appuis nouveaux. Vous ne parviendrez pas seul à réaliser tout ce que vous avez projeté de faire. En amour, soyez plus tolérant. Il faut aussi respecter les sentiments et la liberté des autres. Santé, bonne. Les cancers, au travail, préférez la sécurité aux entreprises hasardeuses et ne vous fiez pas à votre seule intuition qui semble mauvaise conseillère. En amour, tenez vos promesses, vous ne devez en aucun cas décevoir ceux qui vous aiment. Santé, bonne. Les lions, au travail, des hauts et des bas. Dans vos actions, cela s'explique par votre indécision qui devient parfois chronique. En amour, du bonheur à vivre pleinement, une journée qui s'annonce très heureuse pour bien des natifs. Santé excellente. Les vierges, au travail, on fera appel à vos services. Il s'agira parfois d'offres très intéressantes et valorisantes. En amour, conflit avec un proche, la raison est bénigne, mais les conséquences pourraient être importantes. Santé, nerfs à ménager. Les balances, au travail, tout ne va pas comme vous le souhaitez. Il faut attendre des jours meilleurs pour exprimer vos talents. En amour, vivez pleinement vos sentiments. La modération ne doit pas être de mise en matière d'amour. Santé, pas d'excès. Les scorpions, au travail, vous avez mis beaucoup d'énergie dans un projet. Il importe désormais de ne pas sombrer et de tout laisser tomber. En amour, une personne vous attire et vous intrigue. Soyez prudent à son contact. Santé, manque de sommeil. Les sagittaires, au travail, préférez les actes aux paroles. C'est ainsi que vous bénéficierez d'une

et le canton dans un rôle passif. Santé, évitez les sucreries. Et on finit comme d'habitude avec les poissons. Au travail, vous n'aurez guère le temps de vous poser des questions. Il vous suffira juste de travailler. En amour, un climat conjugal plutôt routinier, mais qui, au final, vous apporte la sécurité dont vous avez besoin. Santé excellente.

8h18 à l'horloge de Radioactivité, votre horoscope à l'instant sur les ondes du 96.5. Restez bien branchés à 8h30, vos informations à la une régionale et locale. En attendant, on repart en musique et on repart tout de suite avec Mickey. Particules, c'est tout de suite sur Radioactivité.

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3: Il est l'heure de retrouver vos informations sur Radioactivité. On commence comme d'habitude avec les infos à la une de ce jour. Incendie, le dur retour des sinistrés. Je cite, on a tout perdu. Près de deux semaines après le terrible incendie qui a ravagé la Gironde, les habitants du Porge, commune la plus touchée par le sinistre, ont été autorisés à réintégrer leur village lundi après-midi. Ils y ont découvert de leurs yeux l'ampleur des destructions. Guerre, la Russie et l'Ukraine face aux difficultés pour enrôler des soldats. Après 4 ans et demi de guerre, d'usure, le conflit entre la Russie et l'Ukraine complexifie la mobilisation et le recrutement de troupes chez les deux adversaires, alors que les combats se poursuivent, faisant une quinzaine de morts lundi. Immigration, après l'afflux de migrants à Ceuta, l'Union européenne resserre les rangs à la veille d'une réunion des États membres de l'Union européenne ce mardi. Ursula von der Leyen, présidente de la Commission européenne, a appelé à trouver une réponse commune après l'afflux illégal et inédit de dizaines de milliers de personnes à Ceuta, enclave espagnole en Afrique du Nord. Diplomatie, Milei réitère ses attaques contre Lula. C'est un voleur, c'est un corrompu, il a été condamné pour vol et corruption, il a été en prison, donc c'est vrai qu'on peut parler de détenu. Dimanche, le président argentin Javier Milei a de nouveau insulté le président brésilien Lula. Au Royaume-Uni, affaire Al-Fayed, la traite humaine reconnue. Quatre femmes accusant Mohamed Al-Fayed, défunt propriétaire du grand magasin Harrods de violences sexuelles, ont été reconnues comme victimes de traite d'êtres humains par les autorités britanniques. Les faits dénoncés sont survenus entre les années 1990 et 2010 au Royaume-Uni et à l'étranger. Conflit, le retrait d'Israël de Gaza dépendra du Hamas, selon Washington. Le Conseil de paix de Donald Trump a déclaré lundi qu'un retrait israélien à Gaza n'aurait lieu qu'après le désarmement complet du Hamas à l'issue d'une réunion avec le Premier ministre israélien Benjamin Netanyahou. Nous notons que le retrait total des forces de défense israéliennes au-delà de la ligne jaune n'aura lieu qu'une fois le désarmement achevé, comme le Hamas s'y est engagé auprès des médiateurs, en référence à la ligne de démarcation entre la zone contrôlée par le Hamas et celle tenue par Israël. Justice à la prison du Réau, au cœur du futur quartier ultra sécurisé pour narcos. Le centre pénitentiaire de Réau, en Seine-et-Marne, va bientôt accueillir ses premiers détenus en quartier de lutte contre la criminalité organisée. Nous avons pu visiter les bâtiments dédiés à cette nouvelle forme de détention sous haute sécurité réservée aux plus importants narcotrafiquants de France. Social, soupçon de suicide ou tentative à Matignon. Une fonctionnaire des services du Premier ministre accuse plusieurs responsables de harcèlement moral et mise en danger d'autrui ayant conduit à une tentative de suicide. Une enquête préliminaire a été ouverte par le parquet de Paris sur fond de signalement évoquant plusieurs drames liés à la souffrance au travail. Enquête, Jean Humbert en garde à vue pour violence conjugale, visé par au moins 3 plaintes portant sur des faits de violence conjugale. L'ancien vainqueur de Top Chef et chef étoilé Jean Humbert a été placé en garde à vue à Paris lundi matin. La plainte de son ex-compagne Alexandra Rosenfeld, Miss France 2026, est notamment concernée. Obsèques, ultime au revoir à Marie-Paul Bell. Les obsèques de la chanteuse Marie-Paul Bell se sont tenues à l'église Saint-Roch dans le 1er arrondissement de Paris lundi. Dominique Besnard ou encore Liane Folly étaient présents pour lui rendre un dernier hommage. Très peiné, son grand ami Serge Lama n'a pas souhaité venir. L'interprète de La Parisienne est décédé à l'âge de 80 ans d'un cancer le 25 juillet dernier. Media Xenia Fedorova à l'étranger voit le recours contre son expulsion rejeté. La chroniqueuse pro-Kremlin Xenia Fedorova, visée par deux arrêtés d'expulsion et de gel de ses avoirs depuis le 29 juillet, vient de voir son recours en référé liberté rejeté par le tribunal administratif de Paris lundi. Depuis l'étranger, elle conteste cette décision par la voix de son avocat. Enquête, mort d'un adolescent à Nice, son père principal suspect. Un adolescent de 17 ans a été retrouvé mort lundi à Nice. Il est décédé probablement par strangulation, selon le parquet de Nice. Une enquête pour homicide volontaire a été ouverte. Le père du mineur est suspecté d'être à l'origine de ce drame. Il a tenté de se suicider ensuite. Il a été hospitalisé. Son pronostic vital ne serait pas engagé. Selon une source policière, c'est un appel au 17 qui a déclenché la chaîne des secours avec l'arrivée des pompiers, d'un équipage de la BAC, puis d'une unité d'intervention du RAID. Sécurité, Intermarché victime d'une cyberattaque des clients du drive visé. Le groupe mousquetaire Intermarché a été victime la semaine dernière d'une cyberattaque portant sur les données de près de 300 000 clients du drive Intermarché. Cela a entraîné un accès non autorisé à certaines données de clients du service drive, notamment leur nom, prénom, numéro de téléphone, adresse postale, date de naissance, numéro de carte de fidélité, ainsi que certaines informations relatives à leurs commandes en ligne. Aucune donnée bancaire ou mot de passe sont concernés. Société, congés, les Français ont plus de jours mais sont loin de tous les prendre. Selon une étude de la plateforme RH Deal, 3 salariés français sur 4 renoncent chaque année à une partie de leurs jours de repos, alors que la France détient le record de jours disponibles. Témoignage, ma mère est persuadée d'être avec Kevin Costner. Il pensait avoir trouvé l'amour. Ils sont tombés dans l'emprise des brouteurs. Derrière ces arnaques sentimentales se trouvent de proches démunis, mais aussi des associations et des initiatives qui essayent d'enrayer le phénomène. Fabienne témoigne de la situation difficile dans laquelle se trouve sa mère. Voilà pour l'essentiel de vos informations à la une à l'instant sur Radioactivité. Restez bien branchés d'ici quelques minutes. Vos informations régionales et locales, ça arrive juste après Daniel Balavoine.

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1: On poursuit vos informations sur Radioactivité avec les informations régionales. À Marbache, jet de pierre et mort sur les rails. Comment sécuriser les voies ferrées? Des jets de pierre contre un train du côté de Blainville. Deux personnes percutées et tuées par des TER en l'espace de 48 heures à Marbache. Le mois de juillet a été chaud sur les rails dans les environs de Nancy. Avec ces faits divers, se pose ou se repose la question de la sécurisation des voies de chemin de fer. À Burtecourt-aux-Chênes, à la ferme du Vermois, les animaux ne vivent pas tous la même canicule. Soumis aux mêmes canicules à répétition que nous, les animaux peuvent aussi très mal les vivre, voire être en situation de risque. Mais à la ferme pédagogique de Vermois, entre caractéristiques naturelles et adaptations, des équipes sur place, les dizaines de chevaux et autres bêtes plus ou moins exotiques, ne vivent pas tous l'été de la même manière. En Meurthe-et-Moselle, feux d'artifice, feux de camp, transport de carburant, les interdictions du préfet. Le préfet Yves Segui ne badine pas avec le risque des feux de forêt et serre la vis. Par ailleurs, s'il maintient pour l'instant le niveau d'alerte renforcé, question sécheresse, il prévient que les contrôles d'usage d'eau vont s'intensifier. En Lorraine, mécénat, pourquoi les collectivités territoriales l'utilisent de plus en plus? En ces temps de finances publiques exsangues, les collectivités s'appuient de plus en plus sur le mécénat. La métropole de Metz l'utilise pour restaurer son patrimoine exceptionnel, comme en ce moment l'Opéra-Théâtre. À Nancy, ces mécènes sont essentiels dans le développement de plusieurs événements. En Moselle, à Gandrange, une inspection du site pointait des manques et des incohérences. Au lendemain de l'incendie qui s'est déclaré dimanche dans le bâtiment de Safe Suez, site classé Céveso, plusieurs questions se posent, notamment au sujet du dernier rapport d'inspection de la DREAL, D-R-E-A-L, daté de septembre 2025, qui révèle des manques et incohérences dans les éléments présentés par l'exploitant. Ce dernier répond qu'il n'a pas d'informations à donner sur ce point-là et que l'enquête est en cours. Dans les Vosges, surdose en arsenic dans l'eau potable de plusieurs villages. Pas d'inquiétude. Depuis la semaine passée, les habitants des villages aux environs de Surioville et d'Amblin n'ont plus le droit de boire ni de cuisiner avec l'eau du robinet. À la place, ils sont alimentés en eau minérale en cause des taux d'arsenic supérieurs à la limite fixée à 10 microgrammes par litre. Économie, le Crémant d'Alsace a 50 ans. Quelles sont les raisons de son succès? L'AOC Crémant d'Alsace, qui fête ses 50 ans cet été avec le décret du 24 août 1976, est une locomotive aujourd'hui pour les vins de la région. Produit seulement la méthode champenoise, l'effervescent alsacien monte en gamme et se retrouve sur les plus belles tables, comme le constatent les professionnels présents à la foire au vin de Colmar. Dans les Vosges, Alcopa investit 16 millions d'euros et annonce 50 emplois à Damblin. Avec l'arrivée d'Alcopa, spécialiste de la vente aux enchères de véhicules et de matériel industriel, la zone d'activité Cap-Vosges-Damblin franchit un cap. 22 ans après son rachat par le département, ce projet de 16 millions d'euros, signé ce mercredi, redonne des perspectives à un site qui cherche encore à écrire son histoire. On enchaîne avec vos informations locales sur Radioactivité, bassin Mussy-Pontin. En situation de handicap, elle couse des objets pour Cosette Paris. À l'heure de la retraite, Cosette Husneau a choisi d'utiliser toutes ses compétences professionnelles pour créer une activité utile aux autres. Elle s'est associée avec l'ESAT Val-de-Lorraine et utilise les talents de ses couturières pour réaliser des objets du quotidien avec des références au patrimoine local. À Pont-à-Mousson, trois rendez-vous pour les estivales avant le grand concert RFM Live du 29 août. Les musiciens du groupe de rock celtique Transfer ont embarqué les spectateurs en terre irlandaise samedi soir. Ils ont ouvert le bal d'un mois d'août riche en belles découvertes musicales. Le grand concert final sera assuré cette année grâce à un partenariat avec RFM. Sainte-Geneviève, la récolte des mirabelles de la côte est lancée. La récolte manuelle des mirabelles a débuté au verger de la côte où une quinzaine de saisonniers s'activent dès l'aube. Malgré la sécheresse, le producteur Marty Spritz se montre confiant et mise sur des fruits de qualité conformes aux critères de l'IGP qui fête cette année ses 30 ans. À Épli, le goût de la fête retrouvé avec « Déplie-toi et viens danser ». Le foyer rural a réussi son pari avec la première édition de « Déplie-toi et viens danser ». Une soirée placée sous le signe de la convivialité, jeux anciens, repas partagés, musique et danse ont réuni plusieurs générations dans une ambiance chaleureuse, renouant avec l'esprit des fêtes de village d'autrefois. À Serville, ils incendient les boîtes à livres et s'engagent à les reconstruire. 6 adolescents ont incendié les 2 boîtes à livres de Serville le 1er juillet. Un accord amiable a été conclu. Les familles verseront 600 euros à la commune et reconstruiront le mobilier avant le 31 août 2026. On part cette fois-ci du côté de Toul. 3 raisons de se rendre aux joutes nautiques touloises au port. Le dimanche 23 août, le port de France accueille une nouvelle édition des joutes nautiques touloises de 9h à 18h. Perche, barque, t-shirt trempé, la tradition reprend. On vous donne 3 raisons d'y faire un tour, mais surtout de devenir joueur. On repart du côté de Nancy, arrêt de l'application Nemo. 20 000 clients à dédommager. L'arrêt de l'application Nemo suite à la liquidation judiciaire du prestataire fin juin concerne 20 000 clients adeptes de ces tickets dématérialisés pour un total de 65 000 voyages achetés qui n'ont pu être consommés. La compensation, dont le coût est estimé à 300 000 euros, a commencé. L'idée sortie pour aujourd'hui, c'est à Nancy avec l'Aume Festival, 3 soirées électro pour prolonger l'été. Le site de l'Octroi accueillera la nouvelle édition de d'Aume Festival du jeudi 20 au samedi 22 août, organisé par Contact Production et Alcaprod. L'événement proposera 3 soirées mêlant guinguette en plein air et programmation dédiée aux musiques électroniques. Voilà pour l'essentiel de vos informations à l'instant sur Radioactivité 96.5. Il est 8h49 à l'horloge de Radioactivité. Restez bien branchés, à 9h on poursuit ensemble l'album de la semaine. En attendant, on repart avec Ravine Lenae. Love Me Not, c'est tout de suite sur Radioactivité.

Vita avec Julien Doré à l'instant sur Radioactivité. Il est 9h, dépassé de 2 minutes, l'heure de poursuivre ensemble l'album de la semaine, le nouvel album de Zayn Konakol qu'on découvre ensemble toute cette semaine à 9h et 11h sur Radioactivité. On enchaîne avec la piste numéro 3, Used to the Blues, c'est tout de suite sur Radioactivité.

L'album de la semaine à l'instant sur Radioactivité avec le nouvel album de Zayn qu'on découvre ensemble toute cette semaine à 9h et 11h sur les ondes de Radioactivité. Allez, restez bien branchés, dans 10 minutes un petit rappel de votre horoscope si vous l'avez loupé tout à l'heure. En attendant, on repart en musique avec Louisa. Soleil bleu, c'est tout de suite sur Radioactivité.

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1: Il est l'heure de retrouver votre horoscope sur Radioactivité. On commence comme d'habitude avec les béliers. Au travail, attention, vous n'avez pas carte blanche pour tout entreprendre. Ne dépassez pas certaines limites. En amour, ne mélangez pas vie privée et travail au risque de vous voir accablé de reproches. Santé, pas d'efforts violents. Les taureaux, au travail, vos résultats sont appréciés. Vous avez su mettre vos compétences en évidence au moment le plus opportun. En amour, vous êtes d'humeur coquine, mais votre partenaire ne répond guère à vos avances. Petite déception. Santé, bonne. Les gémeaux, au travail, recherchez des appuis nouveaux. Vous ne parviendrez pas seul à réaliser tout ce que vous avez projeté de faire. En amour, soyez plus tolérant. Il faut aussi respecter les sentiments et la liberté des autres. Santé, bonne. Les cancers, au travail, préférez la sécurité aux entreprises hasardeuses et ne vous fiez pas à votre seule intuition qui semble mauvaise conseillère. En amour, tenez vos promesses, vous ne devez en aucun cas décevoir ceux qui vous aiment. Santé, bonne. Les lions, au travail, des hauts et des bas. Dans vos actions, cela s'explique par votre indécision qui devient parfois chronique. En amour, du bonheur à vivre pleinement, une journée qui s'annonce très heureuse pour bien des natifs. Santé excellente. Les vierges, au travail, on fera appel à vos services. Il s'agira parfois d'offres très intéressantes et valorisantes. En amour, conflit avec un proche, la raison est bénigne, mais les conséquences pourraient être importantes. Santé, nerfs à ménager. Les balances, au travail, tout ne va pas comme vous le souhaitez. Il faut attendre des jours meilleurs pour exprimer vos talents. En amour, vivez pleinement vos sentiments. La modération ne doit pas être de mise en matière d'amour. Santé, pas d'excès. Les scorpions, au travail, vous avez mis beaucoup d'énergie dans un projet. Il importe désormais de ne pas sombrer et de tout laisser tomber. En amour, une personne vous attire et vous intrigue. Soyez prudent à son contact. Santé, manque de sommeil. Les sagittaires, au travail, préférez les actes aux paroles. C'est un

toutes les initiatives, cela ennuie l'être cher et le cantonne dans un rôle passif. Santé, évitez les sucreries. Et on finit comme d'habitude avec les poissons. Au travail, vous n'aurez guère le temps de vous poser des questions. Il vous suffira juste de travailler. En amour, un climat conjugal plutôt routinier, mais qui, au final, vous apporte la sécurité dont vous avez besoin. Santé excellente. Petit rappel de votre horoscope à l'instant sur Radioactivité, 9h20 dans quelques secondes à l'horloge de Radioactivité. À 9h30, votre rubrique préférée, la rubrique J'écoute ma ville, arrive. Restez bien branchés, en attendant, on poursuit avec Michel Berger et on l'écoute tout de suite avec Celui qui chante.

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2: Il est l'heure de retrouver votre rubrique J'écoute ma ville sur Radioactivité. La deuxième partie des interviews faites lors de la journée découverte du CFABTP de Pont-à-Mousson. Hier, nous avons pu retrouver des jeunes qui participent à cette journée, ainsi que Luc Perrard, ainsi que Monsieur Lemoine, maire de Pont-à-Mousson. Tout de suite, nous allons retrouver des jeunes qui participent à cette journée découverte pour le bilan de la journée. Donc, on les a retrouvés en fin de journée. Nous retrouverons Guillaume, formateur au CFABTP. Et tout de suite, nous retrouvons Mylène de la mission locale de Pont-à-Mousson. On l'écoute tout de suite ensemble sur Radioactivité.
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4: Franck et Louise pour Radioactivité. Bonjour Louise.
5: Bonjour.
4: Et nous sommes avec Mylène Pozo, bonjour, de la mission locale. Bonjour.
5: Bonjour.
4: Votre responsabilité, on peut le rappeler ?
5: Oui, je suis conseillère en insertion à la mission locale du Val-de-Lorraine.
4: Et aujourd'hui, nous sommes au CFABTP de Pont-à-Mousson où effectivement, il y a une journée découverte. L'un des partenaires, la mission locale, évidemment, pour cet événement de journée découverte au CFABTP de Pont-à-Mousson.
5: Oui, alors l'objectif de la journée, c'était de pouvoir faire découvrir les métiers du bâtiment à des jeunes qui ont soit un projet, effectivement, dans les métiers du bâtiment. Pour d'autres qui n'ont pas de projet défini, l'idée, c'était de pouvoir leur faire découvrir les différents métiers, susciter des vocations ou bien confirmer que c'est pas leur projet et pouvoir se concentrer sur autre chose.
4: Comment avez-vous sélectionné, on va dire, ces jeunes ? C'était une envie pour eux, justement, de travailler au sein du CFABTP. Vous les avez mis en relation pour participer à cette journée découverte. Comment ça s'est déroulé, ce rendez-vous en amont ?
5: Alors, pour certains, oui. On avait déjà travaillé un projet dans les métiers du bâtiment, donc on leur a proposé de venir découvrir les métiers sur la journée. Pour d'autres, pas du tout. Soit ils n'ont pas de projet encore professionnel défini, soit des autres projets dans des autres métiers, mais ils étaient ouverts quand même à venir découvrir les métiers du bâtiment, voir un petit peu comment ça fonctionnait. L'idée, c'était de casser aussi les idées reçues sur certains métiers.
6: Vous faites souvent ce genre de partenariat ou là c'était exceptionnel ?
5: On essaye de le faire un maximum, d'organiser des journées de rencontres comme ça au sein des différents CFA et centres de formation.
4: Alors justement, là, il y a combien de jeunes qui accompagnent avec la mission locale aujourd'hui ?
5: Alors aujourd'hui, on a 12 jeunes, dont 8 de la mission locale, plus un jeune de la mairie et un jeune qui est actuellement en formation à Nancy, dans un autre secteur d'activité, mais qui est intéressé par les métiers du bâtiment.
6: Comment est-ce que vous trouvez ces jeunes ? Ils sont investis ? Comment ils sont ?
5: Alors, ils sont plutôt curieux et attentifs, un peu plus dissipés sur l'après-midi, mais voilà, c'est normal. Curieux quand même, ils sont en train d'échanger avec les apprenants. Voilà, ils sont curieux de savoir comment ça se passe aussi et quels ont été leurs cursus.
4: Lorsqu'une fois qu'on arrive dans les ateliers et puis qu'il faut aussi manipuler le matériel, ils ont l'air d'être à leur aise, j'ai envie de dire.
5: Un petit peu réticents et timides au début, mais voilà, une fois qu'ils commencent à manipuler, oui, ils sont plus ouverts et à l'aise.
4: Dispositif à refaire dans l'avenir.
5: À refaire, effectivement.
4: Merci beaucoup à vous. Au revoir.
5: Merci, au revoir.
6: Au revoir.
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0: On poursuit votre numéro de J'écoute ma ville sur Radioactivité, toujours sur la deuxième partie de ces interviews faites lors de la journée découverte du CFA BTP de Pont-à-Mousson. On retrouve tout de suite Guillaume, qui est formateur au sein du CFA BTP de Pont-à-Mousson. On l'écoute tout de suite ensemble sur Radioactivité.
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2: Francky Louise pour Radioactivité, bonjour Louise.
3: Bonjour.
2: Et nous sommes avec un des formateurs du CFA BTP de Pont-à-Mousson. Pouvez-vous donner votre prénom ou nom comme vous le souhaitez ?
4: Alors, Guillaume Gandiol, formateur au CFA en plâtrerie et peinture.
2: Voilà, et donc aujourd'hui, dans le cadre de cette journée découverte, quel est votre objectif ? C'est de faire aimer, on va dire, ce métier des bâtiments auprès de ces jeunes qui viennent par le biais de ce dispositif ?
4: Faire aimer, c'est déjà surtout leur présenter notre centre de formation, les formations proposées, et puis leur donner envie et de prendre goût à pourquoi pas venir faire un parcours chez nous.
3: Est-ce que vous voyez des qualités pour de futurs apprentis au sein du CFA parmi certains jeunes présents aujourd'hui ?
4: C'est un peu compliqué de voir ça, parce que là c'est un petit atelier qui dure 2h, 2h30, ils ont fait une visite le matin, voir des aptitudes, non, mais au moins voir de l'intéressement, pour certains.
2: Alors je rejoins un petit peu avec la question de Louise, mais quel est, on va dire, le profil type que vous recherchez par rapport à ces jeunes justement, quand vous les voyez, parce que je pense que vous sentez quand même ceux qui sont plus motivés ou non ?
4: Il n'y a pas vraiment de profil type, c'est surtout... voir un jeune qui va certainement se découvrir une passion. C'est surtout ça la base, c'est de se trouver une passion et de se trouver un intérêt pour un métier.
3: Et est-ce que vous êtes juste formateur au CFA ou est-ce que vous exercez le métier à côté ?
4: Non, uniquement au CFA, voilà, depuis bientôt 20 ans.
2: Sur le terrain, vous avez fait quoi concrètement avec ces jeunes aujourd'hui ? Au niveau des ateliers, vous leur avez fait faire quoi exactement ?
4: Alors là, avec les peintres, en ce qui me concernait, c'était une découverte en fait d'application de peinture, d'échampissage. Voilà, une application de peinture simple, quoi.
2: D'accord. Ils étaient motivés, ces jeunes ? C'est-à-dire, ils avaient des questions, ils avaient l'air d'être intéressés ?
4: Oui, ils ont posé des questions, ils ont participé, ils ont essayé. Voilà.
2: D'accord. Je pense que la sécurité, c'est une des priorités également du CFA BTP quand on encadre ces jeunes.
4: Ah bah oui, on va pas leur faire faire non plus des choses où ils se mettront en danger. C'est vraiment une découverte, donc c'est des choses basiques, voilà, des petites choses simples pour essayer, c'est tout, pour découvrir ou observer.
2: Bah merci beaucoup à vous et puis bonne continuation. Au revoir.
4: Merci. Au revoir.
3: Au revoir.
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0: On poursuit votre numéro de J'écoute ma ville sur Radioactivité. On va enchaîner les deux prochaines interviews avec Raïd et Pauline, deux jeunes qui ont participé à cette journée découverte du CFA BTP à Pont-à-Mousson et qui vont nous donner leur bilan en fin de journée. On les écoute tout de suite ensemble sur Radioactivité.
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2: Et toujours au CFA BTP de Pont-à-Mousson, on s'était rencontrés au tout début de cette journée. On se retrouve pratiquement en fin de journée pour avoir votre ressenti. Juste rappeler votre prénom.
3: Riley.
2: Voilà, et toujours à mes côtés, Louise. Tout va bien pour toi?
4: Oui, ça va très bien.
2: Voilà, cette journée commence à se terminer. Alors justement, est-ce qu'on peut faire un petit point? Est-ce que tu as apprécié justement ce jour au CFA BTP de Pont-à-Mousson?
3: Bah, c'était très cool, très amusant. J'ai appris, testé pas mal de choses, pas mal de métiers et ouais, c'était une très bonne journée.
4: Est-ce que du coup, cette journée t'a permis de confirmer tes envies ou les attentes que tu avais en venant ce matin?
3: Bah, malheureusement, le métier que je veux faire, on n'a pas du tout parlé ni fait d'atelier sur ça. Mais j'ai testé d'autres métiers qui étaient très cool, très amusants et ça m'a fait un peu réfléchir. Et bon, je pense pas que mon choix va changer, mais c'était cool.
2: On peut rappeler, c'était quoi ton choix que tu voulais faire ce matin?
3: Menuiserie aluminium vert.
2: Est-ce que justement votre regard sur le métier du BTP quand même a changé quand on voit les autres corps de métier? Est-ce que justement il y a quand même un métier qui vous donne peut-être un peu plus envie que la menuiserie?
3: La plomberie, c'était bizarrement, ça m'a vraiment bien amusé. C'était quand même pas mal, c'était... Ouais, c'est la plomberie.
2: Concrètement, vous avez utilisé quoi comme matériel? Vous avez fait quoi aujourd'hui?
3: Bah, j'ai fait de la peinture, donc j'ai utilisé voilà, des pattes de lapin, des pinceaux. J'ai aussi fait de la chauffagerie. J'ai utilisé un chalumeau, j'ai des tuyaux, la machine pour la plomberie, je ne sais pas comment ça s'appelle. Mais voilà.
2: C'était une première d'utiliser ce type de matériel?
3: Tout ce qui est peinture, non. J'avais déjà l'habitude, mais le reste, oui. C'était une première fois pour moi.
2: Mais justement, cette journée vous aide à y voir un peu plus clair quand même sur votre avenir professionnel?
3: Oui. Là, j'ai plus d'opportunités. Je vois mieux les choses parce que je ne connaissais pas trop le monde avant du métier, tout ça. Et du coup, oui, ça m'a un peu éclairci les idées.
2: Justement, les points que vous avez le plus appréciés de cette journée?
3: Tout ce qui est pratique. Parce que pendant toute la matinée, c'était surtout théorique. Et c'est pas trop mon truc, surtout la pratique, moi j'aime beaucoup pratiquer.
4: Et du coup, là vous étiez encadré par des apprentis au CFA, est-ce que ça a permis d'échanger, de trouver par exemple des entreprises ou est-ce que vous pourriez avoir un contrat d'alternance?
3: Du coup, pas vraiment, parce que comme je vous ai dit, ça n'a rien à voir avec le métier que je veux, mais on a échangé avec eux et ils nous ont un peu expliqué comment que c'était ici surtout, et oui, ils nous ont donné que des points positifs, ça a l'air pas mal et... C'était très cool.
2: Point positif, donc rassuré sur comment fonctionne ce CFA BTP à Pont-à-Mousson.
3: Oui, voilà, surtout ça. Parce que, comme je l'ai dit, c'était inconnu pour moi, je ne savais pas comment ça se passait. Du coup, là, ils m'ont un peu expliqué et ça a l'air beaucoup moins dur et chiant que ça en a l'air. Donc, que les bonnes choses.
2: Donc, en septembre, vous voyez ici, c'est ça, en tant qu'apprenti?
3: Probablement et presque sûr, oui.
2: Merci beaucoup à vous et puis donc à très bientôt. Merci.
3: Merci à vous aussi. Au revoir.
4: Au revoir.
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2: Alors toujours au CFA BTP de Pont-à-Mousson, toujours accompagné de Louise.
4: Bonjour.
2: Voilà, et puis là nous retrouvons Pauline que nous avons eue au tout début de cette matinée. Voilà, on se retrouve pratiquement au milieu d'après-midi, toujours au CFA BTP de Pont-à-Mousson. Qu'en avez-vous pensé justement de cette journée?
5: Franchement, ça fait penser à faire comme si on voulait faire une insertion et on imagine déjà un peu les métiers qu'on pourrait faire dessus. Et franchement, j'ai vraiment beaucoup aimé le métier, surtout l'atelier là où on a eu l'expérience des élèves de différents métiers et le parcours, etc. Et ça donne vraiment envie... de se mettre dedans. Ils mettent les précautions, ils mettent attention pour faire ça, il faut faire ça, ça, ça, etc. Donc franchement, c'était vraiment bien. Puis le manger était bien aussi.
4: Donc c'est un bilan positif de votre journée, c'est ça?
5: Oui, ça m'a permis de voir qu'est-ce que j'aimerais faire à l'avenir et faudrait qu'il y ait un peu plus de ce genre de choses, d'immersion, même pour les lycées ou les gens qui recherchent de l'emploi, que ce soit jeunes ou vieux. Franchement, ça pourrait pas mal aider les gens, quoi.
2: Est-ce que votre regard sur le métier du BTP a changé par rapport à cette journée ?
5: Je dirais oui et non. Oui, parce que ça me donne en fait des choses que je voulais de base pas faire, mais que je veux faire. Et non, parce que j'aime bien tout ce qui est manuel et du coup, ça m'intéresse encore plus qu'avant.
4: Est-ce que du coup, cette journée, elle vous a permis de vous conforter dans vos choix ?
5: Oui, et en avoir des nouveaux, comme faire de la peinture ou tout ce qui est travail en menuiserie. La peinture que j'en envisageais pas, même si je suis artiste, j'envisageais pas. Et puis maintenant, c'est devenu peut-être une certitude que j'aimerais bien avoir une expérience là-dessus.
2: Alors justement, lors de cette journée, il y a quelque chose en particulier qui vous a marqué, c'est cet atelier notamment que vous venez d'annoncer notamment.
5: Oui, en gros les jeunes dans la peinture, c'est une peinture décoration, ils sont en train de faire des espèces de grands cadres par exemple sur la Belle et la Bête, et il y avait le cadre Belle et la Bête avec les fleurs etc, et la jeune qui faisait ça, franchement c'était impressionnant, elle collait les pétales etc une par une avec de la colle etc, et franchement c'était impressionnant. Et puis ça touche un peu à tout, ils ont dû faire de la boiserie, ils ont dû faire... Franchement, ça touche à tout et c'est ça qui m'a le plus intéressée.
4: Est-ce que ça vous a permis de découvrir des métiers ou est-ce que vous les connaissiez déjà mais ça vous a permis de voir vraiment comment ils fonctionnent dans ces corps de métiers ?
5: Alors oui et non, ça m'a appris des nouveaux métiers que je connaissais pas. Ça m'a respécifié sur les métiers, par exemple plombier, on sait que ça débouche des éviers, etc. Mais on sait pas exactement le métier, l'information, etc. Donc c'est bien de s'intéresser à ce genre de corps de métier parce qu'en fait, on connaît le début, mais on connaît pas la fin de ces métiers en fait. Voilà.
2: Alors est-ce que justement cette journée vous aide à y voir un peu plus clair sur votre avenir professionnel ?
5: Oui, parfaitement oui.
2: Alors l'année prochaine, on vous retrouve ici notamment en tant qu'apprenti en septembre ?
5: Peut-être ici, peut-être ailleurs, je verrai encore là où le vent me mène, comme on dit.
2: C'est quel métier que vous avez envie de choisir en tout cas ?
5: Artiste, j'aimerais bien beaucoup créer des BD sur la santé mentale, tout ce genre de trucs, et travailler avec les jeunes, etc. pour montrer ce genre de cursus. Voilà. Et puis peut-être voir pour un autre métier à côté, parce que ça ne payera pas peut-être beaucoup, donc avoir autre chose aussi.
2: En tant que jeune fille, justement, voir un petit peu ces métiers un peu considérés d'hommes, est-ce que ça ne vous fait pas peur aussi d'intégrer cette équipe ?
5: Non, parce que j'étais habituée, j'étais anciennement pompier volontaire et j'ai toujours un peu travaillé avec les mecs et tout. Faut pas avoir peur des messieurs, ils sont là un peu en mode intimidation, etc. Mais en fait, c'est vraiment pour la plupart des bisounours, faut pas vraiment des fois les prendre en considération et se montrer plus forte qu'eux, ou voir presque pareil qu'eux des fois. Franchement, il faut pas s'inquiéter sur ça.
2: Aux auditrices qui écoutent la radio, qu'est-ce que vous pouvez leur dire justement aux jeunes femmes qui n'osent pas venir ici au CFA BTP, qui ont envie de faire ce type de métier ?
5: Pensez à vous-même, pensez à vous et rien qu'à vous.
2: Merci beaucoup pour votre témoignage, Pauline. À bientôt.
5: Merci, à bientôt à vous aussi.
4: Au revoir, bonne continuation, Pauline.
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0: Votre rubrique J'écoute ma ville à l'instant sur Radioactivité, 9h48 à l'horloge du 96.5. À 10h, un petit rappel de votre météo si vous l'avez loupé tout à l'heure. En attendant, on repart en musique et on repart tout de suite avec Marine. Cœur maladroit, c'est tout de suite sur Radioactivité.

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4: Il est l'heure de retrouver votre météo sur Radioactivité. À vous rappeler que nous sommes aujourd'hui le mardi 4 août, 216e jour de l'année 2026. Nous reperdons 3 minutes d'ensoleillement aujourd'hui. Le soleil s'est enlevé ce matin à 6h11 et se couchera tout à l'heure à 21h10. Une journée encore estivale prévue pour aujourd'hui avec un temps ensoleillé qui va s'imposer sur notre région en ce jour. Des cumulus vont se former en journée, mais le temps restera généralement sec. Le vent de sud-ouest soufflera modérément. Quant au thermomètre, bien qu'en baisse, il dépassera encore les 30 degrés à l'ombre. L'anticyclone garantira toujours un temps sec et ensoleillé ces prochains jours, un chouïa moins chaud. Et côté température pour aujourd'hui, ce matin nous serons à 20 degrés, cet après-midi on atteindra les 32 degrés sur le bassin de Pont-à-Mousson. 10h dépassées de 1 minute à l'horloge de Radioactivité. Restez bien branchés à 10h15. Vos pronostics du tiercé quarté quinté plus du jour. En attendant, on repart en musique et on repart tout de suite avec Patricia Cass. Je voudrais la connaître, c'est tout de suite sur Radioactivité. 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

Il est l'heure de retrouver vos pronostics du tiercé quartet Quintet Plus. Aujourd'hui, réunion 1 Deauville, course 8, prix des greniers à sel. Il s'agit d'un terrain plat de distance 2000 mètres avec 14 partants, 50 900 euros, handicap divisé, corde à droite et un départ prévu tout à l'heure à 18h30. On commence directement avec les pronostics donnés par l'amateur qui vous propose un quintet en 5 chevaux pour cette course. Notez bien le 2, 4, 8, 3 et pour finir le numéro 1. 2, 4, 8, 3 et 1. On enchaîne et on termine avec les pronostics cette fois-ci donnés par l'homme mystère qui vous propose également un quintet en 5 chevaux pour cette course. Le 4, 2, 5, 3 et pour finir, le numéro 8. 4, 2, 5, 3 et 8. Aujourd'hui, pour votre tiercé quartet Quintet Plus, à vous rappeler qu'il s'agit de Réunion 1 Deauville, course 8, à prix des greniers à sel. Il s'agit d'un terrain plat de distance 2000 mètres avec 14 partants, 50 900 euros, handicap divisé, corde à droite et un départ prévu tout à l'heure à 18h30. Bonne chance à toutes et à tous.

10h17 à l'horloge de Radioactivité. Votre prochain rendez-vous est à 10h30 avec votre rubrique Humour, où je vous ferai découvrir ou redécouvrir un sketch francophone sur les ondes de Radioactivité. Allez, restez bien branchés. En attendant, on poursuit cette matinée en musique avec Kyo qui nous accompagne avec Je cours.

0: Jenali à l'instant sur Radioactivité, 10h32 à l'horloge de Radioactivité, l'heure de votre rubrique humour. Je vous propose de redécouvrir le sketch de Lilia Benchaban, presque aveugle, albinos, mais canon. C'est le nom de son sketch qu'on redécouvre ensemble tout de suite sur Radioactivité.
1: Waouh, bonsoir Lille. Vous allez bien? Waouh. Quel public exceptionnel. Je suis très très contente d'être là. Moi, je me présente, je m'appelle Lilia, enchantée. Et moi, j'ai une petite particularité, je suis malvoyante. D'ailleurs, vous voulez bien, s'il vous plaît, faire un petit peu de bruit, juste pour être sûre que je sois au bon endroit? Okay. Merci. Ça me rassure, parce que la dernière fois, j'ai joué dans les loges. C'était pas ouf. Bah, en tant que malvoyante, si vous voulez, ma vie, c'est un petit peu un blind test. Il faut savoir que moi, je frôle la mort quasiment à chaque fois que je traverse la route. En général, d'ailleurs, je sais que la mort est imminente quand j'entends « Casse-toi du milieu, connasse !» Super accueillant, les cyclistes lillois. On est cyclistes ou pas ce soir? De toute façon, je peux rien faire, je vois pas. En fait, si vous voulez, je suis pas aveugle, mais je vois pas non plus. Ce qui, maintenant que je le dis à haute voix, est encore plus con. Et je me dis, tu sais, c'est vraiment dommage, parce que pour le coup, je distingue les formes et les couleurs. Par exemple, quand je vais au musée, je vois le cadre doré, mais je vois pas trop ce qu'il y a dedans, tu vois. Du coup, ma Joconde, c'est pas votre Joconde. Ouais. Et c'est marrant d'ailleurs, parce que plus j'en discute avec les gens, plus je me rends compte que la mienne, elle est vraiment éclatée. Ouais. Alors, pour vous donner un autre exemple, il y a pas très longtemps, je rentrais chez moi, et il faisait jour ou nuit. Ben, je sais pas, parce que je vois pas. Et tiens, en fait, au loin, j'aperçois une silhouette un peu imposante, 1m80 et tout. Mais je décide de continuer d'avancer, parce que je suis une femme hyper courageuse. Alors, est-ce qu'on est courageux ce soir à Lille ou pas? Apprenez à faire demi-tour. Ce que moi, j'ai pas fait, tu vois. Et en fait, plus j'avance, et plus je réalise que quand tu mesures 1m20 et que tu vois rien, le courage, ça suffit pas. Tu vois. Alors du coup, pour me rassurer, je me suis mise à penser à la théorie du fight or flee. Ok, on est sur un niveau d'anglais de merde ce soir. Ok, fight, ça veut dire combattre, et flee, ça veut dire fuir. Tout le monde me suit? Ok, alors en fait, la théorie, elle dit que quand ton corps, il sent qu'il est dans un environnement dangereux, instinctivement, il prend une décision pour toi. Et il choisit soit de se battre, soit de fuir. Et mon instinct, il s'est chauffé tout seul. Et du coup, moi, j'ai regardé droit devant moi et j'ai dit « Bouge ou je te défonce !» Mais il n'a pas bougé. Forcément, c'était un buisson. Tu vois ou pas? Je vous laisse imaginer les balades en forêt. Ouais. Et c'est marrant parce qu'après, les gens osent dire « Mais attends, Lilia, c'est pas un handicap que t'as. C'est juste un problème de vue. Eh ben, viens, je te crève les yeux et on verra. » Alors, rassurez-vous, Lille, rassurez-vous, je n'ai pas que ça comme problème. Parce que quand t'es handicapé, c'est cadeau, ça vient en package. Alors, je suis aussi albinos. C'est marrant, j'ai eu la même réaction que vous quand je l'ai su. Alors, un albinos, pour ceux qui savent pas ce que c'est un truc blanc avec des yeux rouges. Voilà. Et il n'y a pas énormément d'avantages à être albinos. Mais il y en a un à vivre en France quand tu l'es. Parce que je sais pas si vous savez, mais les petits bébés albis qui naissent en Afrique, ben ils ont pas la même vie que nous, tu vois. Eux, ils sont plutôt chassés, tués, démembrés et revendus en pièces détachées. Un petit peu comme une Clio, finalement. C'est cruel, hein. Mais moi, j'aime bien cette vanne parce qu'en fait, comme je vous vois pas, elle me permet un petit peu de savoir quel type de public j'ai en face de moi, tu vois. Et là, comme je viens de vous dire que des bébés se faisaient buter, vous avez pas l'air choqués? Je me dis, bon, ce soir à Lille, on est sur un bon public de connards, tu vois. Ouais. Mais en même temps, on a le public qu'on mérite. En fait, c'est un albinos, c'est traité comme ça. C'est parce que dans les traditions africaines, un albinos, ça porte bonheur. Et du coup, c'est tellement rare que ça se vend hyper cher. Les gars, un albinos, ça se vend jusqu'à 100 000 euros. Appréciez ce que vous avez devant vous. Alors, il paraît que ma mère, quand elle a accouché, elle a fait ce qu'on appelle un rejet. Mes parents, ils sont assez mat de peau, cheveux bruns. Et du coup, quand l'infirmière a dit à ma mère, le truc blanc là-bas, c'est votre bébé, ma mère, elle a dit, ah, moi, j'ai rien à voir dans l'histoire. Heureusement, mon papa, lui, il n'a pas fait de rejet. Il a fait une enquête. Ouais. Et finalement, ils m'ont gardée. Mais moi, je me dis, est-ce qu'à un moment donné, ils ont hésité? Et s'ils ont hésité, qu'est-ce qui les a fait changer d'avis, tu vois? Est-ce qu'à un moment, il y en a un qui s'est dit, remarque, le blanc, ça va avec tout? Non, mais en vrai, je peux pas leur en vouloir à mes parents d'avoir eu ce genre de réaction. Parce que j'étais le deuxième enfant de la famille. Et c'est vrai que quand t'attends 9 mois et que tu sors un truc comme ça, bah forcément, tu te poses des questions. Tu te dis, si le deuxième est comme ça, le troisième, ça va être quoi? Eh ben bingo, le troisième n'a pas de jambes. Non, c'est une vanne. Il a des jambes, mais il sait pas s'en servir. Ouais. Il a compris la vanne 3 heures plus tard, le gars. Mais malgré tout, il faut pas avoir pitié de moi, parce que moi, vraiment, je suis très très à l'aise avec qui je suis. Je kiffe ma vie. Il y a des gens qui ont un emploi dans la salle, par applaudissement. Ah. Ça va, vous la pétez pas trop non plus. Moi aussi, je travaille. Je suis payée pour être handicapée. Payée par qui? Exactement. Le projet, c'est cotiser plus pour que je gagne plus. Alors, je vous donnerai pas la somme exacte, mais franchement, on se met bien. Dernier petit achat, une Apple Watch. Parce qu'à la base, je portais une Rolex, mais je voyais pas les aiguilles. Je sens un petit peu, quand je fais cette vanne, on a envie de m'anéantir. Du coup, si ça peut vous rassurer, j'ai déjà eu un vrai travail. Mon premier job, d'ailleurs, c'était babysitter. C'est pas une vanne. Je suis quelqu'un d'assez intelligent, donc pendant l'entretien d'embauche, j'ai pas dit que ça fonctionnait pas ici. C'est très simple. Pour que les enfants m'écoutent, je leur ai dit que si j'étais aussi blanche, avec les yeux aussi rouges, c'est parce que j'étais un Pokémon. Ça fonctionnait plutôt pas mal. J'ai tenu à peu près un mois et demi. Malheureusement, j'ai fait une petite erreur de débutante. Un jour, on est parti au parc et je suis rentrée avec les mauvais enfants. Alors, je sais ce que vous allez me dire, exactement ce que m'a dit la police quand ils m'ont arrêtée pour kidnapping. Madame, c'est complètement inconscient. J'entends. Mais en même temps, les gars, on parle d'enfants entre 0 et 3 ans. Qui, en 2021, est assez con pour s'attacher après 3 ans de relation? Maintenant, moi, je dis plus que je suis une personne en situation de handicap. Je laisse les gens le découvrir. Surprise, motherfucker! Ouais. Ouais. Parce qu'en vrai, j'ai eu plein de mauvaises expériences. Un jour, j'ai passé un entretien d'embauche et tout se passait hyper bien. Il y a vraiment un feeling entre la dame et moi. Et je sais pas, pour ceux qui en ont déjà passé, à la fin d'un entretien, en général, on te pose toujours la même question. On te dit, est-ce que vous avez quelque chose à ajouter? Et là, moi, je vous avoue, j'ai dû faire un brainstorming avec moi-même. Je me suis dit, je lui dis que je suis malvoyante, je lui dis pas. Et finalement, je lui ai dit, et je vous avoue qu'elle a pas eu la réaction escomptée. Elle m'a dit, ah, tu sais, le A de Denis Brognard. Alors du coup, j'ai pas eu le job, alors que pourtant, je remplissais vraiment toutes les caractéristiques recherchées. Et je me dis, c'est vraiment dommage, parce que pour le coup, moniteur d'auto-école, c'est vraiment la dernière option pour pouvoir conduire une voiture. Merci beaucoup de m'avoir écouté. Je m'appelle Lila, mesdames, messieurs. Merci beaucoup. Merci.
0: Votre rubrique Humour à l'instant sur Radioactivité avec le sketch de Lilia Benchaban, presque aveugle albinos mais canon. J'espère qu'il vous a plu. Il est 10h41 à 11h, la suite de la découverte de l'album de la semaine. Allez, en attendant, on repart en musique et on repart tout de suite avec Benson Boone qui nous accompagne avec son titre Cry. C'est tout de suite sur Radioactivité.

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Il est 11h dépassé de 2 minutes, les frangines à l'instant sur Radioactivité. Il est l'heure de poursuivre ensemble l'album de la semaine. À vous rappeler que c'est le nouvel album de Zayn, Konakol, pardon, qu'on découvre ensemble toute cette semaine. On enchaîne avec la piste numéro 4, Sideways. C'est le titre qu'on découvre ensemble tout de suite sur Radioactivité.

partout. Il est l'heure de retrouver vos petites annonces sur Radioactivité. Une auditrice qui vend un Velux, marque Velux électrique pour toiture, rideau occultant motorisé quasi neuf. Le prix est à débattre. Cette auditrice vend également une encyclopédie, des encyclopédies médicales du XXe siècle comportant 12 tomes, valeur réelle 5000 francs achetés à l'époque. Elle vous les propose à 500 euros, prix à débattre. Si vous êtes intéressé, n'hésitez pas à contacter donc cette auditrice par téléphone aux heures des repas au 07 82 27 15 27. 07 82 27 15 27. Pour cause de déménagement, une auditrice ou un auditeur vend un matelas grand format de personnes, propre, toujours protégé avec sa housse, bonne fermeté, qualité plus. Elle vous le propose à 350 euros. Elle vend également une lampe de salon sur trois pieds en fer noir style photographe, hauteur à environ 1m60, intérieur abat-jour aubre cuivre, en bon état. Elle vous le propose à 60 euros. Elle vend également une table basse en verre rond de salon ou chambre ou pièce de détente, grand diamètre, support en fer, couleur zinc, style contemporain chic, en très bon état également. Elle vous le propose à 200 euros. Elle vend également un canapé élégant gris foncé en tissu épais, trois places en bon état et propre, forme fonctionnelle. Elle vous le propose à 300 euros. Le tout visible à Pont-à-Mousson. Si vous êtes intéressé par l'un de ces produits, n'hésitez pas à les contacter par téléphone au 06 17 95 18 72. 06 17 95 18 72. Une auditrice qui vend un fauteuil cuir de couleur gris-bleu, Château d'Axe, en bon état avec releveur de pied. Elle vous propose ce produit à 350 euros à débattre. Cette auditrice vend également un bureau en pin bois clair de dimension 54 cm par 120. Elle vous le propose à 25 euros. Et enfin, elle vend également une tablette Ouija originale décoratif sous son emballage d'origine. Elle vous le propose à 50 euros. Tous ces produits sont visibles à Blénod et si vous êtes intéressé, n'hésitez pas à contacter cette auditrice au 06 41 70 38 29. 06 41 70 38 29. Une auditrice qui vend une table en PVC standard blanche ovale en très bon état pour cause de décès. Elle vous le propose à 15 euros. Elle vend également une paire de baskets basses pour femmes grises neuves de marque Puma, taille 39-40. Elle vous le propose à 25 euros. Si vous êtes intéressé, ces produits sont visibles à Pagny-sur-Moselle. Et si vous êtes intéressé, n'hésitez pas à la contacter au 06 03 40 77 42. 06 03 40 77 42. Si vous aussi vous voulez laisser une petite annonce sur Radioactivité, c'est très simple. Soit vous m'appelez par téléphone au 03 83 81 38 38, 03 83 81 38 38, ou bien par mail à l'adresse radio.activité@orange.fr. radio.activité@orange.fr, sans oublier le S au bout de activité. Vos petites annonces à l'instant sur Radioactivité, 11h32 à l'horloge de Radioactivité. Restez bien branchés, votre prochain rendez-vous est dans 10 minutes avec un petit rappel de vos pronostics du tiercé, quarté, quinté plus. En attendant, on repart et on repart tout de suite avec Lady Gaga et Bruno Mars. Die with a smile, c'est tout de suite sur Radioactivité.

0: Il est l'heure de retrouver vos pronostics du tiercé Quarté Quintet Plus. Aujourd'hui, réunion 1 Deauville, course 8, prix des greniers à sel. Il s'agit d'un terrain plat de distance 2000 mètres avec 14 partants, 50 900 euros, handicap divisé, corde à droite et un départ prévu tout à l'heure à 18h30. On commence directement avec les pronostics donnés par l'amateur qui vous propose un quintet en 5 chevaux pour cette course. Notez bien le 2, 4, 8, 3 et pour finir le numéro 1. 2, 4, 8, 3 et 1. On enchaîne et on termine avec les pronostics cette fois-ci donnés par l'homme mystère qui vous propose également un quintet en 5 chevaux pour cette course. Le 4, 2, 5, 3 et pour finir, le numéro 8. 4, 2, 5, 3 et 8. Aujourd'hui, pour votre tiercé Quarté Quintet Plus, à vous rappeler qu'il s'agit de réunion 1 Deauville, course 8, à prix des greniers à sel. Il s'agit d'un terrain plat de distance 2000 mètres avec 14 partants, 50 900 euros, handicap divisé, corde à droite et un départ prévu tout à l'heure à 18h30. Bonne chance à toutes et à tous. Petit rappel de vos pronostics à l'instant sur Radioactivité, il est 11h51 à l'horloge de Radioactivité. À midi, le retour de vos informations. Restez bien branchés, Louise attaque, Léa, c'est eux qui nous accompagnent tout de suite sur Radioactivité. 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
2: Il est l'heure de retrouver vos informations sur Radioactivité. On commence comme d'habitude avec les infos à la une de ce jour. Incendie, le dur retour des sinistrés. Je cite, on a tout perdu. Près de deux semaines après le terrible incendie qui a ravagé la Gironde, les habitants du Porge, commune la plus touchée par le sinistre, ont été autorisés à réintégrer leur village lundi après-midi. Ils y ont découvert de leurs yeux l'ampleur des destructions. Guerre, la Russie et l'Ukraine face aux difficultés pour enrôler des soldats. Après 4 ans et demi de guerre, d'usure, le conflit entre la Russie et l'Ukraine complexifie la mobilisation et le recrutement de troupes chez les deux adversaires, alors que les combats se poursuivent, faisant une quinzaine de morts lundi. Immigration, après l'afflux de migrants à Ceuta, l'Union européenne resserre les rangs à la veille d'une réunion des États membres de l'Union européenne ce mardi. Ursula von der Leyen, présidente de la Commission européenne, a appelé à trouver une réponse commune après l'afflux illégal et inédit de dizaines de milliers de personnes à Ceuta, enclave espagnole en Afrique du Nord. Diplomatie, Milei réitère ses attaques contre Lula. C'est un voleur, c'est un corrompu. Il a été condamné pour vol et corruption. Il a été en prison, donc c'est vrai qu'on peut parler de détenu. Dimanche, le président argentin Javier Milei a de nouveau insulté le président brésilien Lula. Au Royaume-Uni, affaire Al-Fayed, la traite humaine reconnue. 4 femmes accusant Mohamed Al-Fayed, défunt propriétaire du grand magasin Harrods, de violences sexuelles, ont été reconnues comme victimes de traite d'êtres humains par les autorités britanniques. Les faits dénoncés sont survenus entre les années 1990 et 2010 au Royaume-Uni et à l'étranger. Conflit, le retrait d'Israël de Gaza dépendra du Hamas, selon Washington. Le Conseil de paix de Donald Trump a déclaré lundi qu'un retrait israélien à Gaza n'aurait lieu qu'après le désarmement complet du Hamas à l'issue d'une réunion avec le Premier ministre israélien Benjamin Netanyahou. Nous notons que le retrait total des forces de défense israéliennes au-delà de la ligne jaune n'aura lieu qu'une fois le désarmement achevé, comme le Hamas s'y est engagé auprès des médiateurs, en référence à la ligne de démarcation entre la zone contrôlée par le Hamas et celle tenue par Israël. Justice à la prison du Réau, au cœur du futur quartier ultra sécurisé pour narcos. Le centre pénitentiaire de Réau, en Seine-et-Marne, va bientôt accueillir ses premiers détenus en quartier de lutte contre la criminalité organisée. Nous avons pu visiter les bâtiments dédiés à cette nouvelle forme de détention sous haute sécurité réservée aux plus importants narcotrafiquants de France. Social, soupçon de suicide ou tentative à Matignon. Une fonctionnaire des services du Premier ministre accuse plusieurs responsables de harcèlement moral et mise en danger d'autrui ayant conduit à une tentative de suicide. Une enquête préliminaire a été ouverte par le parquet de Paris sur fond de signalement évoquant plusieurs drames liés à la souffrance au travail. Enquête, Jean Humbert en garde à vue pour violence conjugale, visé par au moins 3 plaintes portant sur des faits de violence conjugale. L'ancien vainqueur de Top Chef et chef étoilé Jean Humbert a été placé en garde à vue à Paris lundi matin. La plainte de son ex-compagne Alexandra Rosenfeld, Miss France 2026, est notamment concernée. Obsèques, ultime au revoir à Marie-Paul Bell. Les obsèques de la chanteuse Marie-Paul Bell se sont tenues à l'église Saint-Roch dans le 1er arrondissement de Paris lundi. Dominique Besnard ou encore Liane Folly étaient présents pour lui rendre un dernier hommage. Très peiné, son grand ami Serge Lama n'a pas souhaité venir. L'interprète de La Parisienne est décédé à l'âge de 80 ans d'un cancer le 25 juillet dernier. Média, Xenia Fedorova à l'étranger voit le recours contre son expulsion rejeté. La chroniqueuse pro-Kremlin Xenia Fedorova, visée par 2 arrêtés d'expulsion et de gel de ses avoirs depuis le 29 juillet, vient de voir son recours en référé liberté rejeté par le tribunal administratif de Paris lundi. Depuis l'étranger, elle conteste cette décision par la voix de son avocat. Enquête, mort d'un adolescent à Nice, son père principal suspect. Un adolescent de 17 ans a été retrouvé mort lundi à Nice. Il est décédé probablement par strangulation, selon le parquet de Nice. Une enquête pour homicide volontaire a été ouverte. Le père du mineur est suspecté d'être à l'origine de ce drame. Il a tenté de se suicider ensuite. Il a été hospitalisé. Son pronostic vital ne serait pas engagé. Selon une source policière, c'est un appel au 17 qui a déclenché la chaîne des secours avec l'arrivée des pompiers, d'un équipage de la BAC, puis d'une unité d'intervention du RAID. Sécurité, Intermarché victime d'une cyberattaque des clients du drive visé. Le groupe mousquetaire Intermarché a été victime la semaine dernière d'une cyberattaque portant sur les données de près de 300 000 clients du drive Intermarché. Cela a entraîné un accès non autorisé à certaines données de clients du service drive, notamment leur nom, prénom, numéro de téléphone, adresse postale, date de naissance, numéro de carte de fidélité, ainsi que certaines informations relatives à leur commande en ligne. Aucune donnée bancaire ou mot de passe sont concernés. Société, congés, les Français ont plus de jours mais sont loin de tous les prendre. Selon une étude de la plateforme RH Deal, 3 salariés français sur 4 renoncent chaque année à une partie de leurs jours de repos, alors que la France détient le record de jours disponibles. Témoignage, ma mère est persuadée d'être avec Kevin Costner. Il pensait avoir trouvé l'amour. Ils sont tombés dans l'emprise des brouteurs. Derrière ces arnaques sentimentales se trouvent de proches démunis, mais aussi des associations et des initiatives qui essayent d'enrayer le phénomène. Fabienne témoigne de la situation difficile dans laquelle se trouve sa mère. Voilà pour l'essentiel de vos informations à la une à l'instant sur Radioactivité. Restez bien branchés d'ici quelques minutes. Vos informations régionales et locales, ça arrive juste après Daniel Balavoine.

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1: On poursuit vos informations sur Radioactivité avec les informations régionales. À Marbache, jet de pierre et mort sur les rails. Comment sécuriser les voies ferrées? Des jets de pierre contre un train du côté de Blainville. Deux personnes percutées et tuées par des TER en l'espace de 48 heures à Marbache. Le mois de juillet a été chaud sur les rails dans les environs de Nancy. Avec ces faits divers, se pose ou se repose la question de la sécurisation des voies de chemin de fer. À Burtecourt-aux-Chênes, à la ferme du Vermois, les animaux ne vivent pas tous la même canicule. Soumis aux mêmes canicules à répétition que nous, les animaux peuvent aussi très mal les vivre, voire être en situation de risque. Mais à la ferme pédagogique de Vermois, entre caractéristiques naturelles et adaptations, des équipes sur place, les dizaines de chevaux et autres bêtes plus ou moins exotiques, ne vivent pas tous l'été de la même manière. En Meurthe-et-Moselle, feu d'artifice, feu de camp, transport de carburant, les interdictions du préfet. Le préfet Yves Segui ne badine pas avec le risque des feux de forêt et serre la vis. Par ailleurs, s'il maintient pour l'instant le niveau d'alerte renforcé, question sécheresse, il prévient que les contrôles d'usage d'eau vont s'intensifier. En Lorraine, mécénat, pourquoi les collectivités territoriales l'utilisent de plus en plus? En ces temps de finances publiques exsangues, les collectivités s'appuient de plus en plus sur le mécénat. La métropole de Metz l'utilise pour restaurer son patrimoine exceptionnel, comme en ce moment l'Opéra Théâtre. À Nancy, ces mécènes sont essentiels dans le développement de plusieurs événements. En Moselle, à Gandrange, une inspection du site pointait des manques et des incohérences. Au lendemain de l'incendie qui s'est déclaré dimanche dans le bâtiment de Safe Suez, site classé Céveso, plusieurs questions se posent, notamment au sujet du dernier rapport d'inspection de la DREAL, D-R-E-A-L, daté de septembre 2025, qui révèle des manques et incohérences dans les éléments présentés par l'exploitant. Ce dernier répond qu'il n'a pas d'informations à donner sur ce point-là et que l'enquête est en cours. Dans les Vosges, surdose en arsenic dans l'eau potable de plusieurs villages. Pas d'inquiétude. Depuis la semaine passée, les habitants des villages aux environs de Surioville et d'Amblin n'ont plus le droit de boire ni de cuisiner avec l'eau du robinet. À la place, ils sont alimentés en eau minérale en cause des taux d'arsenic supérieurs à la limite fixée à 10 microgrammes par litre. Économie, le Crémant d'Alsace a 50 ans. Quelles sont les raisons de son succès? L'AOC Crémant d'Alsace, qui fête ses 50 ans cet été avec le décret du 24 août 1976, est une locomotive aujourd'hui pour les vins de la région. Produit seulement la méthode champenoise, l'effervescent alsacien monte en gamme et se retrouve sur les plus belles tables, comme le constatent les professionnels présents à la foire au vin de Colmar. Dans les Vosges, Alcopa investit 16 millions d'euros et annonce 50 emplois à Damblin. Avec l'arrivée d'Alcopa, spécialiste de la vente aux enchères de véhicules et de matériel industriel, la zone d'activité Cap-Vosges-Damblin franchit un cap. 22 ans après son rachat par le département, ce projet de 16 millions d'euros, signé ce mercredi, redonne des perspectives à un site qui cherche encore à écrire son histoire. On enchaîne avec vos informations locales sur Radioactivité, Bassin Mussy-Pontin. En situation de handicap, elle couse des objets pour Cosette Paris. À l'heure de la retraite, Cosette Husneau a choisi d'utiliser toutes ses compétences professionnelles pour créer une activité utile aux autres. Elle s'est associée avec l'ESAT Val-de-Lorraine et utilise les talents de ses couturières pour réaliser des objets du quotidien avec des références au patrimoine local. À Pont-à-Mousson, trois rendez-vous pour les estivales avant le grand concert RFM Live du 29 août. Les musiciens du groupe de rock celtique Transfer ont embarqué les spectateurs en terre irlandaise samedi soir. Ils ont ouvert le bal d'un mois d'août riche en belles découvertes musicales. Le grand concert final sera assuré cette année grâce à un partenariat avec RFM. Sainte-Geneviève, la récolte des mirabelles de la côte est lancée. La récolte manuelle des mirabelles a débuté au verger de la côte où une quinzaine de saisonniers s'activent dès l'aube. Malgré la sécheresse, le producteur Marty Spritz se montre confiant et mise sur des fruits de qualité conformes aux critères de l'IGP qui fête cette année ses 30 ans. À Épli, le goût de la fête retrouvé avec Déplie-toi et viens danser. Le foyer rural a réussi son pari avec la première édition de Déplie-toi et viens danser. Une soirée placée sous le signe de la convivialité, jeux anciens, repas partagés, musique et danse ont réuni plusieurs générations dans une ambiance chaleureuse, renouant avec l'esprit des fêtes de village d'autrefois. À Serville, ils incendient les boîtes à livres et s'engagent à les reconstruire. 6 adolescents ont incendié les 2 boîtes à livres de Serville le 1er juillet. Un accord amiable a été conclu. Les familles verseront 600 euros à la commune et reconstruiront le mobilier avant le 31 août 2026. On part cette fois-ci du côté de Toul. 3 raisons de se rendre aux joutes nautiques touloises au port. Le dimanche 23 août, le port de France accueille une nouvelle édition des joutes nautiques touloises de 9h à 18h. Perche, barque, t-shirt trempé, la tradition reprend. On vous donne 3 raisons d'y faire un tour, mais surtout de devenir joueur. On repart du côté de Nancy, arrêt de l'application Nemo. 20 000 clients à dédommager. L'arrêt de l'application Nemo suite à la liquidation judiciaire du prestataire fin juin concerne 20 000 clients adeptes de ces tickets dématérialisés pour un total de 65 000 voyages achetés qui n'ont pu être consommés. La compensation, dont le coût est estimé à 300 000 euros, a commencé. L'idée sortie pour aujourd'hui, c'est à Nancy avec l'Aume Festival, 3 soirées électro pour prolonger l'été. Le site de l'Octroi accueillera la nouvelle édition de d'Aume Festival du jeudi 20 au samedi 22 août, organisée par Contact Production et Alcaprod. L'événement proposera 3 soirées mêlant guinguette en plein air et programmation dédiée aux musiques électroniques. Voilà, c'est la fin de votre matinale sur Radioactivité. J'espère que vous avez passé un bon moment avec nous sur le 96.5. Cet après-midi, vous retrouverez bien sûr Bulle de 14h à 18h. Et sinon, on se retrouve demain matin à 8h. Bon après-midi et bonne soirée à toutes et à tous. À demain.

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0: Bienvenue à vous tous sur le 96.5, chers auditeurs, j'espère que vous allez très très bien et que vous n'avez pas trop chaud, parce qu'il fait vraiment chaud, même s'il a plu un peu hier, il fait toujours chaud. Donc on s'hydrate, on continue à faire les bons gestes et à suivre les consignes pour son bien-être, voilà, quotidien. Bon anniversaire à tous ceux qui le fêtent en ce 4 août. Et nous fêtons également les Jean-Marie, Vianney. Eh oui, les Vianney, on va écouter Vianney alors. Le prénom breton, c'est Rivael. On pense à James William, c'est pas John Williams le chanteur, hein. James William avec sa citation. Il n'y a pas d'homme plus malheureux que celui chez qui l'indécision est une habitude. Ah, l'indécision. Et ben oui, c'est vrai. S'il ne sait jamais, s'il est toujours indécis, s'il doute pour tout, et bien sûr que oui, il est malheureux. Il est obligé de demander autour de lui, de se rassurer, etc. C'est pas facile, c'est pas simple. Et ça existe. Le dicton du jour. En août, comme en vendange, il n'y a ni fête ni dimanche. C'est vrai. Quand même la couche serait à ton goût, ne dors pas sous le soleil d'août. Ah, c'est vrai ça, il est fort le soleil d'août. Et puis on a besoin de vous pour les vendanges. Il n'y a ni fête ni dimanche. Et oui, allez, on remonte les manches et on travaille. Le proverbe du jour. Pour chaque regard que nous jetons en arrière, il nous faut regarder deux fois vers l'avenir. Et oui, mais les proverbes, hein, parfois, ils veulent dire beaucoup de choses. Voilà, donc on est là pour passer un superbe moment, chers auditeurs. J'espère que tout va bien se passer, n'est-ce pas? Il n'y a pas de raison, que vous avez passé une belle matinée également et que les playlists vous plaisent toujours le temps que l'on arrive. Voilà, donc on est au début août et puis c'est un peu calme. Mais ça fait du bien, en plus de ça on met des belles musiques, on met des choses que vous aimez, voilà, on goûte à toutes les années aussi, hein. Alors aujourd'hui j'ai choisi une année ancienne, pas si ancienne que ça, j'ai choisi Serge Lama, c'était en 1968, il nous chantait d'aventure en aventure, voilà, on débute l'émission comme ça. Et on est bien sur le 96.5. Ne bougez rien.
1: Bien sûr, j'ai d'autres certitudes, j'ai d'autres habitudes.

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1: Allez, nous allons poursuivre avec la chanson Amoco. C'était en 1970. Rappelez-vous, l'Amoco Cadiz, le grand bateau pétrolier qui s'était retourné, qui avait échoué sur les plages. Et ça avait fait une catastrophe inimaginable avec tous les oiseaux morts qui étaient dans le pétrole. Il fallait aller les nettoyer, les laver, les sauver. La mer était complètement polluée, c'était une marée noire. Rappelez-vous, on disait que c'était la marée noire. Oui, c'était juste horrible. Et là, ça a recommencé quelques temps après ailleurs, mais ça a recommencé. On l'a déjà vu de nouveau. Ça ne sert pas de leçon, malheureusement, pour la faune et la flore. C'est terrible pour les océans, pour les algues.

les poissons et pour nous, l'humain, voilà. Donc, je me souviens, donc c'était affligeant d'entendre ça aux informations. J'étais relativement jeune et Alain Barrière en a fait une chanson qui s'appelle Amoco. On l'écoute, cette chanson Amoco.

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0: Johnny Hallyday sur Radioactivité, il est 14h43. Ça vous parle peut-être, c'était en 1980, Amour d'été. Peut-être que c'est le cas pour vous. En tout cas, on va écouter Dalida maintenant avec ses paroles et paroles.
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2: 14h59, dans quelques instants, Mamie pointera le bout de son nez pour nous donner ses petites recettes et ses petits tuyaux pour vivre sympa au quotidien, n'est-ce pas ?

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Allez, Mamie est là avec nous sur Radio Activité, vie pratique avec Mamie. Aujourd'hui, Mamie nous dévoile ses meilleurs conseils et ses petites astuces pour éviter les piqûres de tiques. Oui, tic, tic, tic. Avec les beaux jours, elles sont très présentes dans les jardins, les forêts et les hautes herbes. Là où on a envie d'aller, là où on a envie de courir, de vagabonder, etc. Et oui, hélas, hélas, il faut donc être très vigilant. C'est très, très important d'être vigilant. Voilà, donc nous allons ensemble savoir ce qu'il faut faire, hein, comment se protéger de ces petites bestioles. Comment est-ce qu'il faut faire, bien sûr, pour éviter des conséquences dramatiques. Quel est le geste adopté après une balade? Et surtout, que faire si une tique vous a donc piqué? Voilà, tout simplement. Piqué ou mordu, on dit plus exactement. Alors, quel geste adopté après une balade? Et surtout, que faire si une tique s'est accrochée à votre peau? Alors, Mamie nous explique également comment et pourquoi il est essentiel de retirer la tique rapidement, de surveiller l'apparition d'une rougeur et de consulter un médecin en cas de doute. Donc, en cas de doute, si les symptômes apparaissent, par exemple des petites taches rouges et qui s'étendent, hein, qui s'élargissent, votre médecin pourra décider s'il est nécessaire de prescrire une prise de sang ou d'autres examens afin de rechercher une éventuelle maladie transmise par les tiques. Alors, comme par exemple la maladie de Lyme. Alors, ouvrez bien vos oreilles. Les précieux conseils de Mamie pourraient vous être très utiles cet été. Donc, petit point important, une prise de

0: c'était Stéphanie de Monaco. Et oui, et oui, ça fait drôle, hein. Allez, on va écouter les petites annonces. J'achète, je vends, je troque et je donne sur Radioactivité.
1: Il est l'heure de retrouver vos petites annonces sur Radioactivité. Une auditrice qui vend un Velux, marque Velux électrique pour toiture, rideau occultant motorisé quasi neuf. Le prix est à débattre. Cette auditrice vend également une encyclopédie, des encyclopédies médicales du XXe siècle, comportant 12 tomes, valeur réelle 5000 francs, achetée à l'époque. Elle vous les propose à 500 euros, prix à débattre. Si vous êtes intéressé, n'hésitez pas à contacter donc cette auditrice par téléphone aux heures des repas au 07 82 27 15 27. 07 82 27 15 27. Pour cause de déménagement, une auditrice ou un auditeur vend un matelas grand format de personnes, propre, toujours protégé avec sa housse, bonne fermeté, qualité plus. Elle vous le propose à 350 euros. Elle vend également une lampe de salon sur 3 pieds en fer noir style photographe, hauteur à environ 1m60, intérieur abat-jour aubre cuivre, en bon état, elle vous le propose à 60 euros. Elle vend également une table basse en verre rond de salon ou chambre ou pièce de détente, grand diamètre, support en fer, couleur zinc, style contemporain chic, en très bon état également. Elle vous le propose à 200 euros. Elle vend également un canapé élégant gris foncé en tissu épais, 3 places en bon état et propre, forme fonctionnelle. Elle vous le propose à 300 euros. Le tout visible à Pont-à-Mousson. Si vous êtes intéressé par l'un de ces produits, n'hésitez pas à les contacter par téléphone au 06 17 95 18 72. 06 17 95 18 72. Une auditrice qui vend un fauteuil cuir de couleur gris-bleu, château d'Axe, en bon état, avec releveur de pied. Elle vous propose ce produit à 350 euros à débattre. Cette auditrice vend également un bureau en pin bois clair de dimension 54 cm par 120. Elle vous le propose à 25 euros. Et enfin, elle vend également une tablette Ouija original décoratif sous son emballage d'origine. Elle vous le propose à 50 euros. Tous ces produits sont visibles à Blénaud et si vous êtes intéressé, n'hésitez pas à contacter cette auditrice au 06 41 70 38 29. 06 41 70 38 29. Une auditrice qui vend une table en PVC standard blanche ovale en très bon état pour cause de décès, elle vous le propose à 15 euros. Elle vend également une paire de baskets basses pour femmes grises neuves de marque Puma, taille 39-40, elle vous le propose à 25 euros. Si vous êtes intéressé, ces produits sont visibles à Pagny-sur-Moselle et si vous êtes intéressé, n'hésitez pas à la contacter au 06 03 40 77 42. 06 03 40 77 42. Si vous aussi voulez laisser une petite annonce sur Radioactivité, c'est très simple. 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

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C'était Alain Delorme, rappelez-vous, sur Radioactivité. Allez, on va regarder ce qu'il y a de beau dans les actualités de ce jour. Alors, on va parler tout simplement d'un thon. Vous savez, le thon. Thon, on dit thon, mais c'est un thon. Il ne pique pas, il mord. Et oui, vous savez, ça s'accroche en dessous des ventres des chevaux, des animaux, puis parfois même nous. Hein. Donc, les thons sont surtout actifs pendant les journées chaudes, ensoleillées. C'est vrai, on l'a remarqué. À proximité des zones humides, oui, des pâturages ou des points d'eau. C'est aussi pour ça qu'ils s'invitent souvent lors des balades à cheval, des randonnées ou des pique-niques d'été. Vous vous êtes déjà fait surprendre par un thon ? Eh bien, on va tout de suite savoir comment agir, ce qu'ils font. Le thon, malgré sa ressemblance avec une mouche, une grosse mouche, c'est probablement l'un des insectes les plus brutaux de l'été. Mais pourquoi fait-il si mal ? Eh bien, sa bouche est équipée de petites structures dentelées qui lacèrent la peau, votre peau. Il injecte ensuite de la salive pour empêcher le sang de coaguler. Puis, il aspire le sang qui s'accumule dans la plaie. Sale bête ! Voilà, donc en tout cas, on connaît déjà ce que c'est que les morsures hein, de ces petites bestioles. Voilà, donc je voulais simplement vous dire que si vous aviez eu une morsure de thon, eh bien, il faut simplement désinfecter et puis mettre peut-être un glaçon dessus pour éviter que ça démange beaucoup. C'est vrai que sa bouche elle est équipée de petites structures, hein, donc franchement, sur le moment, ça fait pas du bien. Ou on dit, ça fait du bien quand ça s'arrête. Heureusement, il n'injecte pas de venin. Dans la plupart des cas, un nettoyage à l'eau et au savon suffit. Et consultez si la plaie s'infecte ou si une réaction importante apparaît. Voilà. Donc, est-ce que vous vous êtes déjà fait mordre par ce thon ? Non ? Eh bien, tant mieux. Bon, allez, on continue. Nous, on était dans les années de 1986. On va quand même un petit peu évoluer. Hein. On passe à la vitesse supérieure et on est en 2011. Et avec quoi ? Avec qui ? Avec simplement Louise Attaque du Monde

Dans quelques instants, on passera à l'agenda des sorties. Oui, on est mardi aujourd'hui. Vous venez d'écouter Louise Attaque, mais on va parler aussi de choses, de mécanismes, plus exactement. Oui, des mécanismes de défense que nous utilisons souvent sans nous en rendre compte. Ah, vous allez me dire, bah, quel genre de défense? Eh bien, écoutez, le déni, par exemple. Faites comme si une réalité n'existait pas parce qu'elle est trop difficile à accepter. Non, ça ne m'a pas affecté. Ah, ça c'est un mécanisme de défense. La rationalisation. Trouver des explications logiques pour éviter de ressentir une émotion douloureuse. De toute façon, ce n'était pas fait pour moi. Mais oui. La projection. Attribuer aux autres ce que l'on a du mal à reconnaître chez soi. C'est lui qui est jaloux. Bah, c'est pas beau ça. La minimisation. Convaincre que ce que l'on vit n'est pas si grave. Oui, il y a pire sur Terre. Oui, ça s'appelle la minimisation. L'évitement, fuir les situations, les personnes ou les émotions qui nous mettent mal à l'aise. Reporter, annuler, changer de sujet. Oui, ça c'est vraiment courant chez les personnes. Et l'intellectualisation, alors c'est-à-dire tout analyser. C'est vrai, avec la tête, pour éviter de ressentir avec le cœur. Donc, prendre ses émotions sans jamais les utiliser. Voilà, donc on va tout de suite comprendre également d'autres choses, hein, sans jamais les utiliser, les avoir. On va les découvrir dans quoi? Eh bien, dans la façon dont les mécanismes de défense sont, ne sont pas des défauts, plus exactement, oui, ce sont juste des stratégies que notre cerveau met en place. Et comprendre ses émotions sans jamais les vivre, eh bien, c'est un peu compliqué. Le problème n'est pas qu'ils existent. Ils nous ont souvent aidés à travers ces certaines périodes de notre vie. En revanche, lorsqu'ils deviennent automatiques et rigides, eh bien, ils peuvent finir par nous empêcher de comprendre ce que nous ressentons, de répondre à nos besoins ou d'entretenir des relations plus apaisées. Deux autres mécanismes de défense que nous utilisons fréquemment, la dissociation, se sentir déconnecté de soi, de ses émotions ou de ce qui se passe autour de soi pour faire face à une situation trop intense. Le contrôle, vouloir tout anticiper ou tout maîtriser pour réduire l'incertitude et retrouver un sentiment de sécurité. Les reconnaître est souvent une première étape vers davantage de souplesse psychologique et une meilleure connaissance de soi. Voilà, donc peut-être que vous en avez remarqué un de ces mécanismes de défense chez vous. Voilà. En tout cas, moi je dirais que laquelle qui me correspond le plus, peut-être la minimisation. Convaincre que ce que l'on vit n'est pas si grave. Et il y a pire. Ça, je le fais souvent. Voilà, donc il y a pire, mais il y a toujours pire. C'est sûr, mais il faut agir et essayer de se dire on y va, on se fait soigner, on respire, allez, ça va aller, on se fait aider. Voilà, ça c'est important. Et quand on le sait déjà, ben, c'est ce qu'ils viennent de dire, eh bien, c'est déjà une bonne chose. Voilà, juste après à se faire aider et à poursuivre d'une façon positive. Allez, on continue, nous, en musique. Et on n'est plus dans les années 2011, mais on est dans les années 2016. Avec qui? Avec les Innocents. J'ai couru après qui? On ne sait pas, on va le savoir.

0: Alors, nous allons parler de sabotage. Comment saboter des relations? Alors, pourquoi surtout je sabote mes relations sérieuses? Eh bien, les raisons psychologiques pour lesquelles vous sabotez vos relations dès qu'elles deviennent sérieuses, c'est la peur de l'intimité, qui perçoit l'engagement comme une menace pour votre liberté ou votre sécurité émotionnelle. C'est un style d'attachement insécure ou évitant, souvent ancré dans des expériences passées où le lien affectif était instable. Une faible estime de soi, oui, donc une faiblesse en soi, qui vous pousse à croire que vous ne méritez pas d'être aimé, provoquant une fuite avant d'être rejeté. L'anticipation d'une rupture douloureuse qui vous pousse à rompre en premier pour garder une illusion de contrôle sur la situation. Saboter une relation naissante est une armure émotionnelle qui tente de vous protéger d'une possible souffrance, mais qui finit par vous priver de l'épanouissement amoureux auquel vous aspirez. Vous est-il déjà arrivé de ressentir ce besoin de fuir quand tout allait bien? Pourquoi sabote-t-on une relation amoureuse lorsqu'elle devient sérieuse? Eh bien, vous avez tendance à prendre vos distances, provoquer des conflits ou vouloir fuir dès qu'une relation devient plus engagée. L'auto-sabotage amoureux est souvent un mécanisme de défense inconscient lié à la peur de l'engagement, de l'abandon, à un attachement insécure ou à une faible estime de soi. Un vécu, par exemple, aussi. Pour mieux comprendre ces mécanismes, eh bien, il faut faire appel à un thérapeute. Voilà, qui vous expliquera pourquoi certaines personnes sabotent leurs relations au moment où elles deviennent sérieuses, et il vous aidera bien sûr à ressentir ce besoin de ne plus fuir alors que tout allait bien. Voilà, donc faites-vous aider et ne restez pas comme ça seul, sauf si vraiment vous avez décidé de rester seul et d'aimer rester seul. Il est 16h sur Radioactivité. C'est l'heure de l'agenda. On se retrouve juste après.
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3: Il est l'heure de retrouver votre agenda sur Radioactivité avec plein d'idées sorties et loisirs pour ces prochaines semaines sur le bassin de Pont-à-Mousson, avec notamment Pont-à-Mousson qui vous propose le retour avec la 92e édition du Grand Déballage du quartier Saint-Martin de 8h à 19h le dimanche 30 août prochain, avec plus de 170 exposants, commerçants et artisans, organisés au profit d'œuvres sociales et du CCAS de la ville de Pont-à-Mousson. Le Crazy American Weekend fait son retour avec sa 18e édition à Pont-à-Mousson, à l'île d'Esch. Restauration, buvette, tatouage, pin-up, t-shirt mouillé, bras de fer, striptease, jeux bikers, camping. L'entrée est à 5€, gratuit pour toute moto et voiture des États-Unis. Le samedi 22 août, à partir de 11h avec l'ouverture du site, jusqu'au dimanche 23 août à 19h avec la fermeture de cette 18e édition du Crazy American, donc les 22 et 23 août prochains, à l'île d'Esch, à Pont-à-Mousson. Avengers Gamers, le salon du jeu vidéo, vous est proposé par la ville de Pont-à-Mousson les 5 et 6 septembre à l'espace Montrichard de Pont-à-Mousson. La fête du sport fait également son grand retour à Pont-à-Mousson avec l'édition 2026. 3 semaines d'activité en accès gratuit du 4 au 27 septembre avec la journée des clubs le samedi 5 septembre au centre des sports Bernard Guy. La ville de Pont-à-Mousson vous propose également Art de la rue à Pont-à-Mousson, le festival Suivez les regards, les samedis 19 et dimanche 20 septembre prochains. Le comité des fêtes de Richard Meny débutera sa saison festive par son traditionnel vide-grenier le dimanche 6 septembre prochain de 6h à 18h. Cette manifestation se déroulera dans les rues de la commune autour de la maison du temps libre. Buvettes et restauration seront assurées sur place par des bénévoles du comité des fêtes. L'abbaye des Prémontrés vous proposera un concert, une histoire du piano jazz le dimanche 20 septembre à 17h. Plongé au début du XXe siècle, quand le jazz naît du mélange des cultures américaines, blues, ragtime et spirituals fusionne pour créer un style. Le marché campagnard et artisanal vous est proposé par la ville de Pont-à-Mousson le dimanche 13 septembre prochain de 10h à 18h, place du Roc à Pont-à-Mousson, organisé par l'association Maryse Bastier et la maison d'assistante maternelle Les Marmottins. Créalab Valup, programme d'atelier collectif et d'accompagnement individuel sur le Val de Lorraine. Alors Valup, c'est quoi ? C'est une promotion de jeunes entrepreneuses, entrepreneurs qui s'engagent dans une dynamique d'accompagnement. Un programme entièrement gratuit grâce au soutien de la région Grand Est et du PETR du Val de Lorraine. Vous avez jusqu'au 18 août pour déposer vos candidatures. La sélection se fera le 25 août et le lancement du programme Valup le 7 septembre prochain. Et pour plus d'infos, n'hésitez pas à les contacter au 03 83 49 48 00. 03 83 49 48 00. Le retour de la mousson d'été cette année à Pont-à-Mousson avec la 32e édition de ce festival du 21 au 27 août, toujours à l'abbaye des Prémontrés, avec un programme riche et varié. Vous pouvez retrouver le programme complet sur internet. Et la petite nouveauté pour cette année, la mousson d'été vous propose de participer à des ateliers amateurs les 11, 13, 18 et 20 août de 18h à 21h et de 10h à 18h les 15, 16 et 22 août. Une aventure théâtrale et sonore autour de la pièce Une fin de Sébastien David, encadré par Lola Molina et Lélio Ploton. Un atelier gratuit ouvert à toutes et tous à partir de 16 ans. Aucune expérience nécessaire. Débutants et débutantes acceptées. Musiciens, musiciennes intéressés, participer à la création des parties sonores et musicales. Donc n'hésitez pas à aller contacter la mousson d'été à l'abbaye des Prémontrés pour vous inscrire à ces ateliers. L'OFP Froidepompée vous propose un stage foot pour filles et garçons de U9 à U15 du 24 au 28 août prochain de 10h à 16h. Repas tiré du sac, repas offert le vendredi midi, un cadeau offert en fin de stage et une boisson offerte matin et après-midi tous les jours. 70€ pour la semaine entière pour les licenciés OFP Froidepompée, 80€ la semaine pour les personnes extérieures. Pour plus d'infos, pour inscrire vos jeunes, n'hésitez pas à les contacter au 06 22 97 56 49. 06 22 97 56 49. Le festival Rando Ripaille fait son retour avec cette 4e édition, circuit adapté, 15 randonnées de 2 à 20 km, des artisans et des produits du terroir également présents sur place, spectacles et concerts, menu du Saulnois et restauration rapide. C'est le dimanche 16 août prochain de 7h à 23h, place de la Saline à Château-Salins. L'entrée est gratuite et le départ est libre. Initialement prévu le 28 juin, le festival africain solidaire à Sampigny, buvette traditionnelle et spécialité africaine de 11h à 20h. L'entrée est à 3€, gratuit pour les moins de 12 ans et reportée au 9 août prochain avec jeux, danse, artisans, expositions, conférences, la famille géant, défilé de mode, musique, contes et marché humanitaire. Un concert en hommage à Johnny Hallyday d'Elstone. Le concert vous est proposé lors du week-end du Crazy American le 22 août, donc avec le début des festivités prévu à 20h pour ce concert en hommage à Johnny Hallyday. Le Royaume Engonflé, toujours présent à l'île d'Esche, à Pont-à-Mousson, et ce jusqu'au 16 août. Buvette et restauration prévues sur place, des jeux d'eau, du maquillage, balade et animation autour du cheval. On vous attend pour un été 100% fun. Des colonies vous sont proposées, des colonies spéciales équitation à la ferme équestre de Féanhé. 5 jours de colo du lundi au vendredi dans un cadre verdoyant au milieu des poneys et chevaux. Équitation 2 fois par jour, du débutant au confirmé de 7 à 16 ans. Il reste des places pour les 11-16 ans avec des soins aux chevaux et activités variées. Le passage des galops et l'hébergement insolite en roulotte. Pour plus d'infos ou pour vous inscrire, n'hésitez pas à contacter par téléphone cette ferme équestre de Féanhé au 07 87 46 27 20. 07 87 46 27 22. On repart à Pont-à-Mousson avec la suite des estivales à Pont-à-Mousson, avec notamment en prochaine date le samedi 8 août prochain, toujours place du Roc à 21h, la présence de Benoît Prisbilla qui sera bien sûr accompagné de son accordéon. Et il est également un chef d'orchestre reconnu pour sa maîtrise de l'instrument et sa capacité à faire vibrer le public. Découvert et soutenu par Éric Bouvel, il s'est produit dans de nombreuses émissions télévisées présentées par Pascal Sevran. Vous le retrouverez donc place du Roc le samedi 8 août. Nantes. Toujours dans le cadre des estivales à Pont-à-Mousson, retrouvé cette fois le samedi suivant, le samedi 15, toujours à 21h, Place du Rock. Émilie Christie, Qu'est-ce qu'on attend pour être heureux, est un spectacle rétro-guinguette porté par 5 musiciens passionnés qui revisitent le riche patrimoine de la chanson française des années 1920 aux années 60. Avec poésie, tendresse et joie de vivre, ils entraînent le public dans un voyage musical nostalgique mêlant mélodie incontournable et énergie scénique pour un moment festif et émouvant. Les prochaines collectes de sang en Meurthe-et-Moselle, on peut citer à Séchamps le jeudi 6 août de 16h à 19h30 au centre socioculturel. Vous retrouverez également une collecte de sang à Dommartin-les-Toul le vendredi 7 août de 16h à 19h30. À Pont-à-Mousson, une collecte est également prévue le lundi 10 août de 15h30 à 19h30 à l'espace Montrichard. Vous pouvez vous inscrire ou vous rendre directement sur place sur le site dondesang.fr. Si vous êtes président ou membre d'une association ou que vous avez des événements à venir sur le bassin de Pont-à-Mousson, n'hésitez pas à nous en faire part. On vous rajoutera dans cette rubrique l'agenda sur Radioactivité. Pour ce faire, c'est très simple. Soit vous m'appelez par téléphone au 03 83 81 38 38, 03 83 81 38 38, ou bien par mail à l'adresse radio.activité@orange.fr. radio.activité@orange.fr, sans oublier le S au bout de activité.
0: Fin de l'agenda des sorties, les 16h09 sur Radioactivité. Nous allons continuer bien sûr en musique. Dans quelques instants, on aura aussi notre petite recette douceur de cet après-midi. On écoute une chanson et puis on essaiera de voir ensemble les films qui peuvent rendre vos enfants, les enfants, plus intelligents émotionnellement. C'est important. Il y en a quelques-uns, des films célèbres, des films qui seraient bien de voir avec ses enfants, même ensemble, et après en discuter. Voilà, donc on va parler du bonheur avec Joyce Jonathan, et après on reviendra à ces films. Il y en a 6, hein, ils sont vraiment connus pour ça.

Allez, c'est parti pour la recette douceur de cet après-midi. Alors, nous allons parler aujourd'hui, pour cette recette douceur, d'un crumble de pommes crues. Voilà, c'est gourmand et c'est express, c'est léger aussi. Crumble de pommes crues, un crumble crémeux, tout simplement, et sans cuisson. Voilà, c'est original pour un dessert gourmand à souhait. Le tout réalisé en un quart d'heure chrono. Allez, c'est parti, on le fait ensemble, c'est possible. En plus, ce dessert est un véritable plein d'énergie, très nutritif. Il est parfait pour un repas léger, spécialement cru, ou comme goûter, mais risque d'être de trop après un repas copieux. Voilà, donc il faut prendre un repas léger. Pour deux personnes, il vous faudra 4 cuillères à soupe de crème de cajou, 25 g de noisettes. Il vous faudra également une cuillère à soupe, à café, pardon, une cuillère à café de cannelle, donc, et une cuillère à café de sirop d'agave. 5 dattes, une pomme et 25 g d'amandes. Donc, je répète, 4 cuillères à soupe de crème de cajou, 25 g de noisettes, 25 g d'amandes, 5 dattes, une pomme, un quart de cuillère à cannelle, à café de cannelle, un quart de cuillère à café de cannelle et une cuillère à café de sirop d'agave ou du miel, pourquoi pas. Alors, pour la réalisation, 10 à 15 minutes, vous allez mixer les noisettes et les amandes et les amandes. Vous allez mixer les noisettes et les amandes ou les écraser au mortier. À vous de voir. Vous hachez les dattes, débarrassées de leur noyau, bien évidemment, et vous les ajoutez aux noisettes et aux amandes pour réaliser le crumble. Vous allez réaliser la crème de cajou selon la recette que vous avez l'habitude d'utiliser. Voilà, donc il existe aussi les crèmes de cajou directement achetées dans le commerce. Vous allez dans une boutique bio, même maintenant en grande surface, vous trouvez des verrines de noix de cajou à côté des cacahuètes, à côté des pistaches, etc. C'est très bon. Un peu calorique, mais faites attention. Donc, une fois que vous avez ajouté la crème de cajou, vous y ajoutez la cannelle et le sirop d'agave ou le miel. Vous hachez finement la pomme, des petits carrés, tout fins. Vous la disposez dans le fond de la verrine et vous recouvrez de crème de cajou à la cannelle. Et pour finir, vous recouvrez d'une couche de crumble, de noisettes et d'amandes. Voilà, pour les fans de la fleur d'oranger, pourquoi pas mettre quelques petites gouttes de fleur d'oranger dans les pommes, c'est délicieux. Alors, parfois, on peut faire les pommes 10 minutes avant, comme ça, la fleur d'oranger a bien absorbé, est bien absorbée dans les pommes. Voilà, donc c'est une petite variante. Il est possible de varier, bien sûr, les oléagineux. Vous pouvez mettre des noix de cajou, des noix de pécan, des fruits, des poires, des fraises, des mangues. Et pour utiliser donc le crumble, où vous pouvez y ajouter des graines de lin, quand même un peu moulinées, parce qu'il faut vous les casser dans le mortier, ou des graines de chia. Voilà, donc on peut varier les plaisirs pour que ce ne soit pas trop rengaine. Voilà donc pour cette petite recette douceur délicieuse, prête en 15 minutes chrono. Ça rigole pas. Nous, on est là ensemble, on va parler tout de suite de ce que je vous ai dit, les films pour les enfants. 6 films qui rendent les enfants plus intelligents émotionnellement. Alors, il y a Vice Versa, ce film aide les enfants à comprendre que toutes les émotions

porte d'entrée pour parler des stéréotypes et des préjugés. Les enfants apprennent à remettre en question les idées toutes faites et à développer leur ouverture d'esprit. Voilà, ce sont des films très intéressants qui seraient bien d'être vus en famille et donc qui développent une intelligence émotionnelle des enfants. Oui, la liste est plutôt pertinente, je trouve. Aucun film ne rend un enfant plus intelligent. Émotionnellement, bien sûr, à lui seul, mais ses œuvres peuvent favoriser les discussions, l'empathie et la compréhension des émotions lorsqu'elles sont regardées puis commentées avec un adulte. Alors, vice-versa, c'est à partir de 6-7 ans. Pourquoi il est excellent ? Parce qu'il montre que toutes les émotions ont une utilité. La joie, la tristesse, la peur, la colère, le dégoût. Il aide les enfants à comprendre qu'être triste est normal et même nécessaire parfois. Il apprend à mettre des mots sur ce que l'on ressent. Il encourage à parler de ses émotions plutôt que de les cacher. Ce que l'enfant développe, l'intelligence émotionnelle, oui, l'empathie, la gestion des émotions, la communication. Pour le voyage de Chihiro, c'est à partir de 8 ans environ. Il est remarquable. Pourquoi ? Parce que Chihiro passe d'une enfant peureuse à une jeune fille courageuse. Le film montre qu'on grandit en affrontant les difficultés. Il développe l'imagination et la curiosité. Il sensibilise au respect de la nature et des autres. Ce que l'enfant développe, la confiance en soi, la persévérance, l'autonomie et l'ouverture d'esprit. Rôle, avec un E au bout, à partir de 6 ans. Pourquoi il est intéressant ? Eh bien, il y a très peu de dialogue. Les émotions passent par les gestes et les regards. Il montre, ce film, la valeur de l'amitié et de l'amour. Il fait réfléchir à la pollution, à la consommation et aux nouvelles technologies. Il apprend qu'un petit geste peut avoir un grand impact. Ce que l'enfant développe, l'esprit critique, l'observation, l'empathie, la conscience écologique. Le film Coco, lui, est à voir à partir de 6 ans. Pourquoi il touche autant ? Parce qu'il célèbre les liens familiaux. Il montre l'importance de connaître ses racines. Il parle du deuil avec beaucoup de douceur. Il enseigne le pardon et la transmission entre générations. Alors, ce que l'enfant développe, c'est le respect de la famille, la mémoire des anciens, c'est important, l'amour des traditions et la compréhension du cycle de la vie. C'est le cycle de la vie, comme dans Le Roi Lion. Le géant de fer, à partir de 7 ans. Il est puissant. Pourquoi ? Parce qu'il montre que l'on choisit qui l'on veut être. Il parle de paix, de courage et de sacrifice. Il apprend à ne pas juger quelqu'un sur son apparence. Il montre que la gentillesse est une véritable force. Ce que l'enfant développe, l'empathie, le sens moral, la tolérance, le courage. Et enfin, on parlera de zootopie à partir de 7 ans. Pourquoi il est très éducatif ? Parce qu'il explique les préjugés de manière accessible. Il montre que chacun peut dépasser les étiquettes qu'on lui colle. Il valorise la persévérance malgré les obstacles. Il apprend à remettre en question les idées reçues. Ce que l'enfant développe, eh bien, l'ouverture d'esprit, l'esprit critique aussi, le respect des différences, c'est important, la lutte contre les discriminations. Il est génial. Lequel est le plus utile ? Eh bien, si je devais les classer pour le développement émotionnel, je dirais vice-versa, pour la médaille d'or, comprendre ses émotions, le géant de fer, pour la médaille d'argent, développer l'empathie et les valeurs, et la médaille de bronze à Coco. Voilà, famille, deuil et transmission. Puis, zootopie, lutter contre les préjugés, le voyage de Chihiro, grandir et gagner en confiance, et Wall, réfléchir au monde et aux relations humaines. Le plus important n'est pas seulement de regarder ces films, mais d'en discuter ensuite avec l'enfant. Lui demander, par exemple, quel personnage lui a le plus touché, pourquoi, qu'est-ce qu'il aurait fait à la place de tel ou tel personnage. Ces échanges renforcent les bénéfices du film et aident l'enfant à développer son intelligence émotionnelle.
N'oubliez pas, l'intelligence émotionnelle, c'est la capacité à reconnaître, comprendre, exprimer et gérer ses émotions, ainsi qu'à comprendre

comprendre celles des autres. C'est une compétence essentielle pour bien vivre avec soi-même et avec les autres. Elle comprend plusieurs aspects: identifier ses émotions, gérer ses émotions, faire preuve d'empathie, bien communiquer, résoudre les conflits, écouter, négocier et trouver des solutions sans violence. Chez les enfants, une bonne intelligence émotionnelle est associée à une meilleure confiance en soi, des relations plus harmonieuses avec les autres, une meilleure gestion du stress et souvent une plus grande réussite scolaire et sociale. C'est pour cela que les films comme Vice Versa sont souvent recommandés. Ils donnent aux enfants des images et des mots pour comprendre leurs émotions et les parents peuvent renforcer cet apprentissage en discutant du film avec eux. Voilà. Donc l'intelligence émotionnelle ne remplace pas le quotient intellectuel, le QI, mais elle est un complément précieux pour le développement de l'enfant et de l'adulte. Nous, on continue en musique, bien sûr, et on est dans les années 2019. Vous avez vu, on a déjà fait un grand bond en avant. Et on écoute Ainsi va la vie, 3 cafés gourmands.

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Superbe chanson de Michel Miro, j'apprendrai, très très belle voix, de belles paroles, comme on a envie d'en entendre pour chasser cette grisaille. 16h53 minutes sur Radioactivité. Eh bien, on va continuer bien sûr en musique et on va demander à la Lune ce qu'elle en pense de Radioactivité.

0: Allez, on poursuit avec Axel Red. J'ai fait un rêve. Elle a rêvé que dans 3 minutes, c'était J'écoute ma ville.
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0: Et voilà, c'est terminé. Axel Red, elle a fait un rêve qui va devenir réalité. On écoute, j'écoute ma ville. Elle sera contente.
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2: Il est l'heure de retrouver votre rubrique J'écoute ma ville sur Radioactivité, la deuxième partie des interviews faites lors de la journée découverte du CFABTP de Pont-à-Mousson. Hier, nous avons pu retrouver des jeunes qui participent à cette journée, ainsi que Luc Perrard, ainsi que Monsieur Lemoine, maire de Pont-à-Mousson. Tout de suite, nous allons retrouver des jeunes qui participent à cette journée découverte pour le bilan de la journée. Donc, on les a retrouvés en fin de journée. Nous retrouverons Guillaume, formateur au CFABTP, et tout de suite, nous retrouvons Mylène de la mission locale de Pont-à-Mousson. On l'écoute tout de suite ensemble sur Radioactivité.
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4: Franck et Louise pour Radioactivité, bonjour Louise.
5: Bonjour.
4: Et nous sommes avec Mylène Pozo, bonjour, de la mission locale, bonjour.
5: Bonjour.
4: Votre responsabilité, on peut le rappeler ?
5: Oui, je suis conseillère en insertion à la mission locale du Val-de-Lorraine.
4: Et aujourd'hui, nous sommes au CFABTP de Pont-à-Mousson, où effectivement, il y a une journée découverte. L'un des partenaires, la mission locale, évidemment, pour cet événement de journée découverte au CFABTP de Pont-à-Mousson.
5: Oui, alors l'objectif de la journée, c'était de pouvoir faire découvrir les métiers du bâtiment à des jeunes qui ont soit un projet, effectivement, dans les métiers du bâtiment. Pour d'autres qui n'ont pas de projet défini, l'idée, c'était de pouvoir leur faire découvrir les différents métiers, susciter des vocations ou bien confirmer que ce n'est pas leur projet, pouvoir se concentrer sur autre chose.
4: Comment avez-vous sélectionné, on va dire, ces jeunes ? C'était une envie pour eux, justement, de travailler au sein du CFABTP. Vous les avez mis en relation pour participer à cette journée découverte. Comment ça s'est déroulé, ce rendez-vous en amont ?
5: Alors, pour certains, oui. On avait déjà travaillé un projet dans les métiers du bâtiment. Donc, on leur a proposé de venir découvrir les métiers sur la journée. Pour d'autres, pas du tout. Soit ils n'ont pas de projet encore professionnel défini, soit des autres projets dans des autres métiers. Mais ils étaient ouverts quand même à venir découvrir les métiers du bâtiment, voir un petit peu comment ça fonctionnait. L'idée, c'était de casser aussi les idées reçues sur certains métiers.
6: Vous faites souvent ce genre de partenariat ou là, c'était exceptionnel ?
5: On essaye de le faire à un maximum, d'organiser des journées de rencontres comme ça au sein des différents CFA et centres de formation.
4: Alors justement, là, il y a combien de jeunes qui accompagnent avec la mission locale aujourd'hui ?
5: Alors aujourd'hui, on a 12 jeunes, dont 8 de la mission locale, plus un jeune de la mairie et un jeune qui est actuellement en formation à Nancy, dans un autre secteur d'activité, mais qui est intéressé par les métiers du bâtiment.
6: Comment est-ce que vous trouvez ces jeunes ? Ils sont investis ? Comment ils sont ?
5: Alors, ils sont plutôt curieux et attentifs, un peu plus dissipés sur l'après-midi, mais voilà, c'est normal. Curieux quand même, ils sont en train d'échanger avec les apprenants. Voilà, ils sont curieux de savoir comment ça se passe aussi et quels ont été leurs cursus.
4: Lorsqu'une fois qu'on arrive dans les ateliers et puis qu'il faut aussi manipuler le matériel, ils ont l'air d'être à leur aise, j'ai envie de dire.
5: Un petit peu réticents et timides au début, mais voilà, une fois qu'ils commencent à manipuler, oui, ils sont plus ouverts et à l'aise.
4: Dispositif à refaire dans l'avenir.
5: À refaire, effectivement.
4: Merci beaucoup à vous. Au revoir.
5: Merci, au revoir.
6: Au revoir.
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0: On poursuit votre numéro de J'écoute ma ville sur Radioactivité, toujours sur la deuxième partie de ces interviews faites lors de la journée découverte du CFA BTP de Pont-à-Mousson. On retrouve tout de suite Guillaume, qui est formateur au sein du CFA BTP de Pont-à-Mousson. On l'écoute tout de suite ensemble sur Radioactivité.
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2: Ok, Louise pour Radioactivité. Bonjour Louise.
3: Bonjour.
2: Et nous sommes avec un des formateurs du CFA BTP de Pont-à-Mousson. Pouvez-vous donner votre prénom ou nom comme vous le souhaitez?
4: Alors, Guillaume Gandiol, formateur au CFA en plâtrerie et peinture.
2: Voilà, et donc aujourd'hui, dans le cadre de cette journée découverte, quel est votre objectif? C'est de faire aimer, on va dire, ce métier des bâtiments auprès de ces jeunes qui viennent par le biais de ce dispositif?
4: Faire aimer, c'est déjà surtout leur présenter notre centre de formation, les formations proposées, et puis leur donner envie et prendre goût à pourquoi pas venir faire un parcours chez nous.
3: Est-ce que vous voyez des qualités pour de futurs apprentis au sein du CFA parmi certains jeunes présents aujourd'hui?
4: C'est un peu compliqué de voir ça, parce que là c'est un petit atelier qui dure 2h, 2h30, ils ont fait une visite le matin, voir des aptitudes, non, mais au moins voir de l'intéressement, pour certains.
2: Alors je rejoins un petit peu avec la question de Louise, mais quel est, on va dire, le profil type que vous recherchez par rapport à ces jeunes justement, quand vous les voyez, parce que je pense que vous sentez quand même ceux qui sont plus motivés ou non?
4: Il n'y a pas vraiment de profil type, c'est surtout... voir un jeune qui va certainement se découvrir une passion. C'est surtout ça la base, c'est de se trouver une passion et de se trouver un intérêt pour un métier.
3: Et est-ce que vous êtes juste formateur au CFA ou est-ce que vous exercez le métier à côté?
4: Non, uniquement au CFA, voilà, depuis bientôt 20 ans.
2: Sur le terrain, vous avez fait quoi concrètement avec ces jeunes aujourd'hui? Au niveau des ateliers, vous leur avez fait faire quoi exactement?
4: Alors là, avec les peintres, en ce qui me concernait, c'était une découverte en fait d'application de peinture, réchampissage. Voilà, une application de peinture simple, quoi.
2: D'accord. Ils étaient motivés, ces jeunes? C'est-à-dire, ils avaient des questions, ils avaient l'air d'être intéressés?
4: Oui, ils ont posé des questions, ils ont participé, ils ont essayé. Voilà.
2: D'accord. Je pense que la sécurité, c'est une des priorités également du CFA BTP quand on encadre ces jeunes.
4: Oui, on va pas leur faire faire non plus des choses où ils se mettront en danger. C'est vraiment une découverte, donc c'est des choses basiques, voilà, des petites choses simples pour essayer, c'est tout, pour découvrir ou observer.
2: Merci beaucoup à vous et puis bonne continuation. Au revoir.
4: Merci, au revoir.
3: Au revoir.
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0: On poursuit votre numéro de J'écoute ma ville sur Radioactivité. On va enchaîner les deux prochaines interviews avec Raïd et Pauline, deux jeunes qui ont participé à cette journée découverte du CFA BTP à Pont-à-Mousson et qui vont nous donner leur bilan en fin de journée. On les écoute tout de suite ensemble sur Radioactivité.
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2: Et toujours au CFA BTP de Pont-à-Mousson, on s'était rencontrés au tout début de cette journée. On se retrouve pratiquement en fin de journée pour avoir votre ressenti. Juste rappeler votre prénom.
3: Riley.
2: Voilà, et toujours à mes côtés, Louise. Tout va bien pour toi?
4: Oui, ça va très bien.
2: Voilà, cette journée commence à se terminer. Alors justement, est-ce qu'on peut faire un petit point? Est-ce que tu as apprécié justement ce jour au CFA BTP de Pont-à-Mousson?
3: Bah, c'était très cool, très amusant. J'ai appris, testé pas mal de choses, pas mal de métiers et voilà, c'était une très bonne journée.
4: Est-ce que du coup, cette journée t'a permis de confirmer tes envies ou les attentes que t'avais en venant ce matin?
3: Bah, malheureusement, le métier que je veux faire, on n'a pas du tout parlé ni fait d'atelier sur ça. Mais j'ai testé d'autres métiers qui étaient très cool, très amusants et ça m'a fait un peu réfléchir et bon, je pense pas que mon choix va changer, mais c'était cool.
2: On peut rappeler, c'était quoi ton choix que tu voulais faire ce matin?
3: Menuiserie aluminium vert.
2: Est-ce que justement votre regard sur le métier du BTP quand même a changé quand on voit les autres corps de métier? Est-ce que justement il y a quand même un métier qui vous donne peut-être un peu plus envie que la menuiserie?
3: La plomberie, c'était bizarrement, ça m'a vraiment bien amusé. C'était quand même pas mal, c'était... Ouais, c'est la plomberie.
2: Concrètement, vous avez utilisé quoi comme matériel? Vous avez fait quoi aujourd'hui?
3: Bah, j'ai fait de la peinture, donc j'utilisais voilà des pattes de lapin, des pinceaux. Pour j'ai aussi fait de la chauffagerie. J'ai utilisé un chalumeau. J'ai des tuyaux, la machine pour la plomberie. Je sais pas comment ça s'appelle, mais voilà.
2: C'était une première d'utiliser ce type de matériel?
3: Tout ce qui est peinture, non. J'avais déjà l'habitude, mais le reste, oui. C'était une première fois pour moi.
2: Mais justement, cette journée vous aide à y voir un peu plus clair quand même sur votre avenir professionnel?
3: Oui, oui. Là, j'ai plus d'opportunités. Je vois mieux les choses parce que je ne connaissais pas trop le monde avant du métier, tout ça. Et du coup, oui, ça m'a un peu éclairci les idées.
2: Justement, les points que vous avez le plus appréciés de cette journée?
3: Ah bah, tout ce qui est pratique. Parce que pendant toute la matinée, c'était surtout théorique. Et c'est pas trop mon truc, surtout la pratique, moi j'aime beaucoup pratiquer.
4: Et du coup, ben, là vous étiez encadré par des apprentis au CFA, est-ce que ça a permis d'échanger, de trouver par exemple des entreprises où est-ce que vous pourriez avoir un contrat d'alternance?
3: Bah, du coup, pas vraiment, parce que comme je vous ai dit, ça n'a rien à voir avec le métier que je veux, mais on a échangé avec eux et ils nous ont un peu expliqué comment que c'était ici surtout, et oui, ils nous ont donné que des points positifs, ça a l'air pas mal et... C'était très cool.
2: Point positif, donc rassuré sur comment fonctionne ce CFA BTP à Pont-à-Mousson.
3: Oui, voilà, surtout ça. Parce que, comme je l'ai dit, c'était inconnu pour moi, je ne savais pas comment ça se passait. Du coup, là, ils m'ont un peu expliqué et ça a l'air beaucoup moins dur et chiant que ça en a l'air. Donc, que les bonnes choses.
2: Donc, en septembre, vous voyez ici, c'est ça, en tant qu'apprenti?
3: Probablement et presque sûr, oui.
2: Merci beaucoup à vous et puis donc à très bientôt. Merci.
3: Merci à vous aussi. Au revoir.
4: Au revoir.
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2: Alors toujours au CFA BTP de Pont-à-Mousson, toujours accompagné de Louise.
4: Bonjour.
2: Voilà, et puis là nous retrouvons Pauline que nous avons eue au tout début de cette matinée. Voilà, on se retrouve pratiquement au milieu d'après-midi, toujours au CFA BTP de Pont-à-Mousson. Qu'en avez-vous pensé justement de cette journée?
5: Franchement, ça fait penser à faire comme si on voulait faire une insertion et on imagine déjà un peu les métiers qu'on pourrait faire dessus. Et franchement, j'ai vraiment beaucoup aimé le métier, surtout l'atelier là où on a eu l'expérience des élèves de différents métiers et le parcours, etc. Et ça donne vraiment envie... de se mettre dedans. Ils mettent les précautions, ils mettent attention pour faire ça, il faut faire ça, ça, ça, etc. Donc franchement, c'était vraiment bien. Puis le manger était bien aussi.
4: Donc c'est un bilan positif de votre journée, c'est ça?
5: Oui, ça m'a permis de voir qu'est-ce que j'aimerais faire à l'avenir. Et faudrait qu'il y ait un peu plus de ce genre de choses, d'immersion, même pour les lycées ou les gens qui recherchent de l'emploi, que ce soit jeunes ou vieux. Franchement, ça pourrait pas mal aider les gens, quoi.
2: Est-ce que votre regard sur le métier du BTP a changé par rapport à cette journée?
5: Je dirais oui et non. Oui, parce que ça me donne en fait des choses que je voulais de base pas faire, mais que je veux faire. Et non, parce que j'aime bien tout ce qui est manuel et du coup, ça m'intéresse encore plus qu'avant.
4: Est-ce que du coup, cette journée, elle vous a permis de vous conforter dans vos choix?
5: Oui, et en avoir des nouveaux, comme faire de la peinture ou tout ce qui est travail en menuiserie. La peinture que j'en envisageais pas, même si je suis artiste, j'envisageais pas. Et puis maintenant, c'est devenu peut-être une certitude que j'aimerais bien avoir une expérience là-dessus.
2: Alors justement, lors de cette journée, il y a quelque chose en particulier qui vous a marqué, c'est cet atelier notamment que vous venez d'annoncer notamment.
5: Oui, en gros les jeunes dans la peinture, c'est peinture décoration, ils sont en train de faire des espèces de grands cadres par exemple sur la Belle et la Bête, et le cadre Belle et la Bête avec les fleurs etc, et la jeune qui faisait ça, franchement c'était impressionnant, elle collait les pétales etc une par une avec de la colle etc, et franchement c'était impressionnant. Et puis ça touche un peu à tout, ils ont dû faire de la boiserie, ils ont dû faire... Franchement, ça touche à tout et c'est ça qui m'a le plus intéressée.
4: Est-ce que ça vous a permis de découvrir des métiers ou est-ce que vous les connaissiez déjà, mais ça vous a permis de voir vraiment comment ils fonctionnent dans ces corps de métiers?
5: Alors oui et non, ça m'a appris des nouveaux métiers que je connaissais pas. Ça m'a respécifié sur les métiers, par exemple plombier, on sait que ça débouche des éviers, etc. Mais on ne sait pas exactement le métier, l'information, etc. Donc c'est bien de s'intéresser à ce genre de corps de métier parce qu'en fait, on connaît le début, mais on ne connaît pas la fin de ces métiers en fait. Voilà.
2: Alors est-ce que justement cette journée vous aide à y voir un peu plus clair sur votre avenir professionnel?
5: Oui, parfaitement oui.
2: Alors l'année prochaine, on vous retrouve ici notamment en tant qu'apprenti en septembre?
5: Peut-être ici, peut-être ailleurs, je verrai encore là où le vent me mène, comme on dit.
2: C'est quel métier que vous avez envie de choisir en tout cas?
5: Artiste, j'aimerais bien beaucoup créer des BD sur la santé mentale, tout ce genre de trucs, et travailler avec les jeunes, etc. pour montrer ce genre de cursus. Voilà, et puis peut-être voir pour un autre métier à côté, parce que ça payera pas peut-être beaucoup, donc avoir autre chose aussi.
2: En tant que jeune fille, justement, voir un petit peu ces métiers un peu considérés d'hommes, est-ce que ça vous fait pas peur aussi d'intégrer cette équipe?
5: Non, parce que j'étais habituée, j'étais anciennement pompier volontaire et j'ai toujours un peu travaillé avec les mecs et tout. Faut pas avoir peur des messieurs, ils sont là un peu en mode d'intimidation, etc. Mais en fait, c'est vraiment pour la plupart des bisounours, faut pas vraiment des fois les prendre en considération et se montrer plus forte qu'eux, ou voire presque pareil qu'eux des fois. Franchement, il faut pas s'inquiéter sur ça.
2: Aux auditrices qui écoutent la radio, qu'est-ce que vous pouvez leur dire justement aux jeunes femmes qui osent pas venir ici au CFA BTP, qui ont envie de faire ce type de métier?
5: Pensez à vous-même, pensez à vous et rien qu'à vous.
2: Merci beaucoup pour votre témoignage, Pauline. À bientôt.
5: Merci, à bientôt à vous aussi.
4: Au revoir, bonne continuation, Pauline.
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7: 17h et 17 minutes sur Radioactivité. Oui, on se retrouvera pour de nouvelles interviews inclusives, particulières que l'équipe de Radioactivité réalise, bien évidemment. Et on va continuer en musique avec Claudio Capeo. Petite madame, c'est mignon, petite madame.

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Il est 17h57 sur Radioactivité. Est-ce que c'est grave, docteur? Bonjour, docteur, avec Oshi sur Radioactivité. Il est déjà bientôt 18h, on va passer au programme TV. Mais avant tout, je voulais faire un petit tour de la planète et vous dire qu'une louve a été abattue alors que son collier GPS l'innocentait. Oui, abattage de la louve. Pomme, la polémique qui secoue la France. Son histoire avait captivé et divisé le pays au printemps dernier. Piégée par accident dans une cage à renards en Seine-Maritime, début mai 2026, la louve baptisée Pomme avait été relâchée dans les Alpes par les services de l'État. Mais dans la nuit du 17 au 18 juillet 2026, le feuilleton s'est achevé tragiquement. L'animal a été tué par un lieutenant de louveterie lors d'un tir présenté comme un tir légal de défense. Cet abattage provoque aujourd'hui une vive polémique entre éleveurs et associations de protection animale. Du côté du syndicat des jeunes agriculteurs, on affirme que l'animal a été prélevé alors qu'il s'en prenait à des troupeaux dans une région où la pression des loups cause d'importantes pertes pour les élevages. Une version catégoriquement contestée par l'association One Voice Animal, qui affirme que les données du collier GPS dont l'animal était équipé démontrent qu'elle n'était pas responsable de l'attaque imputée. Ce drame ravive les tensions autour du statut du loup en France, soulevant des questions éthiques et scientifiques majeures sur la gestion des espèces protégées et la coexistence avec le monde agricole. Voilà, c'est sûr que c'est une triste nouvelle hein, pour tous les amoureux des animaux, de la nature. Voilà, donc on va bien sûr s'indigner de cet acte. L'arrivée de l'animal n'a pas été accueillie favorablement, on le sait, par les syndicats agricoles des Alpes de Haute-Provence et des Hautes-Alpes, dénonçant une présence de loups déjà étouffante. Les agriculteurs déplore chaque année entre 850 et 1000 victimes parmi le bétail du secteur. Alors, selon le président des jeunes agriculteurs des Alpes, l'intervention était légitime car l'animal était en train d'attaquer un troupeau. Une version contredite par le GPS, je viens de vous en parler. Voilà, donc qualifiant cet acte et cet abattage de véritable scandale. Voilà, c'est sur cette information que nous continuons bien sûr avec le programme TV sur Radioactivité. Qu'est-ce qu'il y a de beau ce soir à la télé ? Allez, c'est parti pour le programme TV de ce soir, première partie de la soirée. TF1 vous propose à 21h10 Le Transporteur 3, un film d'action. La 2 vous propose Lily et Lily, place au théâtre sur la 2 à 21h10. OPJ à 21h10 sur la 3, sous haute tension, c'est une série policière. Les trésors de la Riviera française, c'est sur la 4 à 21h, un documentaire découverte. La Gifle, une comédie dramatique sur la 5 à 21h. Zone interdite sur M6 à 21h10. Plage, fêtes et traditions. Un été au cœur du Pays Basque. Hiroshima, la véritable histoire. Sur Arte à 20h55. Liban, 1982. Radiographie d'un massacre. Un documentaire historique très poignant. Sur LCP à 20h37. Les 20 chansons de Balavoine, préférées des Français, c'est sur W9 à 21h10. Arthur et la vengeance de Maltazar, c'est sur TFX, la chaîne 11, à 21h10, votre film d'aventure. Les rebelles de la forêt 2, c'est un autre téléfilm d'animation sur Gulli, la chaîne 12, à 21h05. Voilà donc l'essentiel des films de la TNT.

allons bien sûr terminer avec notre petite touche de spiritualité, notre petite bulle de douceur. J'attends toujours que vous, chers auditeurs, vous m'en envoyez, si vous le souhaitez, bien évidemment. Voilà, donc nous avons le temps d'en discuter tout de suite. Pourquoi ? Parce que le temps, c'est un cadeau. Le jour où tu apprends à te détacher de ceux qui n'avaient jamais de temps pour toi, mais en avaient pour les autres, tu réalises que le problème n'a jamais été leur manque de temps. C'était leur manque d'intérêt. Et le temps, ça se trouve toujours quand on veut vraiment. Tu arrêtes de te demander ce que tu as fait de mal et tu commences à te demander pourquoi tu as attendu aussi longtemps. Tu gagnes quelque chose que personne ne peut te donner à ta place. Le temps que tu passais à attendre les autres, enfin rendu à toi-même. Le temps, c'est précieux. Très belle soirée à vous tous. Prenez le temps de vous détendre et prenez le temps de rester avec nous sur Radioactivité pour écouter les playlists. C'est dans quelques instants. Très belle soirée à vous tous. Merci pour votre fidélité. À demain.

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1: Il est 2h sur le 96.5. Bonne nuit.